J'espère que vous passez un très bon dimanche soir. Je m'appelle Mathieu Guimond. C'est un plaisir de vous accompagner avec le meilleur de la musique dans la Nadière à Hausse 103.5. 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

J'espère que vous passez un très bon dimanche soir. Je m'appelle Mathieu Guimond. C'est un plaisir de vous accompagner avec le meilleur de la musique dans la Nadière à Hausse 103.5. 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

Certainement les 100 000 matins du 103.5 édition du lundi. Nous sommes le 3 août. Bon début de journée. C'est une journée qui sera nuageuse encore aujourd'hui. Oui, des averses ce matin. Un risque d'orage également. Et ce sera comme ça pas mal pour toute la journée. Le maximum aujourd'hui, 24 degrés, 32 avec humidex. Ce soir, cette nuit, des nuages. 40 % de risque d'averses en soirée. Ça va se dégager la nuit prochaine. Minimum 15 pour la nuit prochaine. Demain, donc, c'est beau, c'est du soleil. 27 comme maximum, 32 avec humidex. Soleil aussi pour mercredi. Actuellement, sur le Grand Joliette, 21 degrés. Le soleil qui s'est levé à 5h38 ce matin se couche ce soir à 20h21. En manchette ce matin, on parle de cette possible tornade hier du côté de Repentigny. Beaucoup de pluie, des vents et puis des dégâts, dégâts matériels. On va y revenir dans les prochaines minutes. Au sport, ben, ça a été une victoire en fin de semaine pour les Alouettes. Match nul pour le CF Montréal. Et là, on va vibrer au rythme du tennis avec l'Omnium Banque Nationale. Ça a commencé hier, mais la pluie a fortement affecté l'horaire. On va y revenir un petit peu plus tard aussi. On s'installe pour les trois prochaines heures. Peut-être vous dire que du côté culturel, sans grande surprise, le film qui a dominé le box-office nord-américain en fin de semaine, c'était Spider-Man, un jour nouveau. En plus, c'était pas magnifique côté météo, donc il y avait bien des gens dans les salles de cinéma. On va aussi y revenir un petit peu plus tard. On commence avec un bon café et la musique de Francis de Grandpré. Voici Si j'avais su, c'est parti. Bonne journée, bonne semaine tout le monde.

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2: Oui, dans la presse, d'abord, ce matin, on nous parle de cette possible tornade hier à Repentigny, des vents violents, des arbres déracinés, un balcon décroché, une rue inondée. Pour l'instant, on ne peut pas confirmer officiellement que c'était une tornade. Environnement Canada a besoin de quelques jours pour confirmer tout ça. Mais chose certaine, on a reçu hier, en fin d'après-midi, près de 22 mm de pluie en l'espace d'une heure. Quand on parle de pluie significative, on parle d'au moins 5 mm en 24 heures. Hier, à Repentigny, 22 mm en une heure. On avait des avertissements de pluie significatives hier pour une grande partie du Québec, de la Haute-Gatineau jusqu'au Saguenay-Lac-Saint-Jean. Pourrait y avoir des orages aujourd'hui avec de fortes rafales à Montréal, à Québec, en Estrie également. Le système va par la suite graduellement quitter le sud du Québec. Pourrait faire soleil à Montréal demain. Ici dans la région, je vous le disais, c'est ce qu'on nous prévoit, demain du soleil. Québec pourrait cependant recevoir de la pluie jusqu'à demain. En fin d'après-midi. Journal de Montréal, en une, on nous parle de ces agents de bord de WestJet en grève depuis hier, des vacances qui virent au cauchemar pour des Québécois qui ont de la difficulté à obtenir des réponses de WestJet pour revenir à la maison. Et on nous parle également, c'est un bilan, comme on le fait à chaque année, bilan routier des vacances de la construction. Au moins 18 personnes qui ont péri durant cette période achalandée sur les routes du Québec. C'est plus d'une personne par jour. 9 noyades en plus à travers le Québec durant les vacances. Il est 6h10, voici Arpin Lépine.

Est-ce que vous avez vu l'effet Lisa? Si ça vous a donné le goût d'entendre encore plus de Richard Desjardins, ben on a, à partir d'aujourd'hui, sur les différentes plateformes d'écoute, la possibilité de voir et d'entendre le spectacle Richard Desjardins symphonique, un spectacle enregistré en 2004 avec l'Orchestre symphonique de Trois-Rivières, une cinquantaine de musiciens sur la musique de Richard Desjardins. Imaginez, vous avez les pièces de Desjardins, mais de façon symphonique. Juste tu m'aimes-tu, version symphonique. Ça doit être quelque chose. Le cœur est un oiseau également. C'est un spectacle qui avait été enregistré en 2004. Vous pouvez donc, le voir, vous pouvez l'entendre à compter d'aujourd'hui sur les différentes plateformes d'écoute pour le voir et être présent avec lui. C'est possible aussi avec un orchestre différent. Richard Desjardins, l'Orchestre symphonique régional de l'Abitibi-Témiscamingue, un spectacle ce samedi 8 août au festival Osisco, c'est pour marquer le 100e anniversaire de Rouyn-Noranda. De belles choses ces temps-ci autour de Richard Desjardins. Ça nous permet de découvrir ou de redécouvrir cette œuvre magistrale. Voici Sarah Dufour avec Chumélé dans les 100 000 matins.

0: nous sommes aujourd'hui le 3 août. Si c'est votre anniversaire, ben bonne fête. Vous êtes né un 3 août, tout comme le légendaire chanteur américain Tony Bennett, né en 1926, un 3 août, décédé en 2023. Le pianiste-compositeur Vic Vogel était aussi né un 3 août en 1935, décédé en 2019. Et à pareille date, en 1949, fondation de la National Basketball Association, la NBA, fondée un 3 août en 1949.
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3: Oui, coup d'œil circulation. On va commencer avec la 40. On s'attend évidemment cette semaine à une reprise graduelle des activités. Les vacances de la construction étant terminées, sauf que ça reste la période estivale, ça reste plus facile. Et puis, c'est encore le cas ce matin, c'est ouvert, là. Sur la 40 jusqu'à l'échangeur Anjou, aucun problème. Même chose pour la 25, même chose pour la 640, rue Notre-Dame à Repentigny, le Grand Joliette, partout là. Actuellement, c'est beau, c'est facile, c'est ouvert.
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3: Avec Jessica Potsou. Bon matin, Jessica.
7: Bon matin.
3: Jessica, on va commencer avec cette grève des agents de bord du côté de WestJet. C'est parti, ça a été déclenché hier.
7: Tout à fait. Donc, les voyageurs commencent à ressentir les effets de cette grève. La compagnie aérienne a suspendu tous ses vols lors d'un week-end estival très chargé après que WestJet et le syndicat n'ont pas réussi à conclure un nouvel accord. Les négociations se déroulent à Calgary dans le but de rapprocher les positions de WestJet et du SAFP. Les salaires et la rémunération du travail effectué au sol sont les principaux points d'achoppement. WestJet a indiqué que les passagers concernés profiteront d'un remboursement ou d'une nouvelle réservation selon le cas. Chez nous, les intempéries ont une fois de plus frappé la région et plus particulièrement Repentigny alors qu'une possible tornade aurait été observée. Près de 22 mm de pluie se sont abattus sur le secteur en l'espace d'une heure selon Environnement Canada. Toitures arrachées, arbres déracinés et stationnements inondés, les dégâts laissent planer l'hypothèse qu'une tornade de faible intensité aurait frappé Repentigny. Des experts de Northern Tornadoes Project devraient se déplacer pour constater les dommages et confirmer dans les prochains jours s'il y a eu une tornade ou non. L'ex-ministre du Tourisme et députée de Berthier, Caroline Proulx, a été condamnée par la Cour supérieure du Québec à payer plus de 60 000 $ d'amende pour sa décision d'annuler un événement organisé par un groupe anti-avortement au Centre des congrès de Québec en 2023. Le juge a fait valoir dans sa décision que la résiliation unilatérale de l'entente de location du Centre des congrès a porté atteinte à la liberté d'expression d'Harvest Ministries International, l'organisation qui souhaitait tenir du 22 juin au 2 juillet 2023 l'événement Rallye Foi Feu Liberté, réclamait 80 000 $ en dommages et intérêts. La Cour supérieure a conclu que la Société du Centre des congrès de Québec a commis une faute contractuel en résiliant unilatéralement et sans fondement juridique l'entente de location. Le juge fait valoir que la ministre s'est arrogé un pouvoir qu'elle a utilisé de manière arbitraire et abusive. Pour terminer, à un peu plus de 2 mois des élections provinciales, le Parti québécois est en tête des sondages dans la majorité des circonscriptions lanaudoises. Les récentes prévisions de Québec 125 prédisent une victoire du PQ dans 8 des 9 circonscriptions lanaudoises. Rappelons qu'en 2022, la CAQ avait remporté l'entièreté des sièges lanaudois, mais le PQ a récupéré Terrebonne en 2025 à la suite du départ de Pierre Fitzgibbon. Voilà, ça complète. 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
3: OK, on va parler de sport. D'abord, vous dire qu'au football, en fin de semaine, victoire des Alouettes vendredi soir, 34-13 contre le Rouge et Noir d'Ottawa. Soccer, match nul de 2-2 samedi pour le CF Montréal contre le Révolution de la Nouvelle-Angleterre. Et là, ben, on vibre, oui, au rythme du tennis. On essaie, en tout cas, de vibrer au rythme du tennis parce que Dame Nature qui s'en mêle. C'est l'Omnium Banque Nationale. Hier, on devait avoir 14 matchs. Finalement, on en a complété 2. Donc, aujourd'hui, on pourrait avoir jusqu'à 27 matchs. Sauf que c'est encore de la pluie aujourd'hui. Alors, on va prendre du retard, assurément, pour partir le tournoi. On devrait avoir, cet après-midi, Gabriel Diallo contre le Français Kyrian Jacquet et Alexis Galarneau, aussi à 11h ce matin, contre le Tchèque Vít Kopřiva. Ça, c'est des matchs de premier tour. Félix Auger-Aliassime accède, lui, automatiquement au deuxième tour. Et puis, du côté de Toronto, les Blue Jays de Toronto contre les Astros de Houston. Ça, c'est au baseball à compter de 20h. Ce soir, on joue à Houston. Mais il y a du tennis aussi du côté de Toronto. Leila Annie Fernandez a obtenu, elle aussi, un laissez passer au premier tour. Donc, elle va amorcer son tournoi directement au deuxième tour, mercredi. On aurait eu aussi Jessica Incendie cette nuit du côté de Notre-Dame-de-Lourdes, des maisons en construction, c'est ça?
7: Oui, tout à fait, selon...
3: Selon ce qui circule présentement, mais on aura
7: Mais on ne peut pas avoir de confirmation tout de suite, il faut attendre de parler avec les autorités.
3: Oui, on vous confirme tout ça autour de... dans le prochain bulletin régional, autour de 7h30, ça marche. OK, parfait. Voici les respectables, on fait ce qu'on aime. Le temps de... Oui, allez, notre petite salutation. OK, on va saluer ce matin particulièrement les gens de Chersey, les gens de Joliette et puis les gens de Lavaltrie. On vous souhaite une très, très belle journée et une belle semaine, la première du mois d'août. On va, dans les prochaines minutes, se remémorer les pièces qui étaient numéro 1 sur le palmarès Billboard. À pareille date, on s'en va ce matin. 50 ans derrière et puis un petit saut aussi 25 ans derrière. Oui, mais d'abord, les respectables. On

des pièces qui à pareille date, donc un 3 août était numéro 1 sur le palmarès Billboard. Ça nous permet de voyager un peu en musique durant quelques secondes. Et notre premier arrêt nous amène... Wow! C'est quoi? C'est 50 ans derrière. On est en 1976. 3 août 1976. Première position sur Billboard pour...

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0: Avez-vous été faire un tour à Oceaga en fin de semaine? 151 000 personnes l'ont fait. C'est une très, très bonne assistance. C'est une deuxième meilleure fréquentation de l'histoire pour Oceaga, juste derrière les 155 000 de 2023. Malgré le mauvais temps, hier notamment, là, c'est assez pluvieux, mais ça n'a pas empêché les gens d'abord de se déplacer, de chanter, de danser. Le Journal de Montréal nous dresse la liste des cinq coups de cœur du journal, les cinq shows qui ont plus fait frissonner les journalistes du Journal de Montréal en fin de semaine. On retrouve Empire of the Sun, notamment Of Monsters and Men. Somber, le jeune Somber, 21 ans, une bête de scène, semble-t-il. 21 Pilots, avec un spectacle bondé d'effets pyrotechniques, c'était vendredi soir. Et Angine de Poitrine, qui est arrivée comme ça, comme une surprise, s'est annoncé samedi matin. Ils étaient sur scène samedi soir, ça a fait courir le monde, ça aussi. Belle édition, donc, l'édition 2026 d'Oceaga.
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6: Circulation.
7: Ben, ça va bien, c'est facile, c'est beau, c'est ouvert, là, partout, encore une fois, ce matin, là, de sortir de la région, entrer dans la région, y circuler, ça va bien. De la pluie, cependant, sur certains secteurs, vous êtes quand même prudent, mais on s'attend d'ailleurs à une certaine reprise, une reprise graduelle de la congestion à compter de ce matin. Sauf que tant que l'été n'est pas fini, tant que l'école n'est pas commencée, là, ça reste quand même assez facile le matin, 6h58.

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2: Bon lundi, c'est Louis-Philippe Arnoirel. Les voyageurs commencent à ressentir les effets de la grève déclenchée hier par les 4400 agents de bord de WestJet. La compagnie aérienne a suspendu tous ses vols lors d'un week-end estival très chargé après que WestJet et le syndicat n'ont pas réussi à conclure un nouvel accord. Les négociations se déroulent à Calgary, ville d'origine de la compagnie, dans le but de rapprocher les positions de WestJet et du SCFP. Les salaires et la rémunération du travail effectués au sol sont les principaux points d'achoppement. WestJet a indiqué que les passagers concernés profiteront d'un remboursement ou d'une nouvelle réservation selon le cas. Dans l'est de la province, le corps d'un homme disparu depuis deux semaines a été retrouvé dans les eaux du fleuve Saint-Laurent, dans le secteur de Marsouy, dans la région de Gaspésie-Île-de-la-Madeleine hier matin. L'identification de la victime a ensuite permis de confirmer qu'il s'agissait bien de Pepito Labador, un Montréalais de 45 ans qui faisait l'objet d'un avis de disparition depuis le 19 juillet. Deux jours plus tôt, les services d'urgence avaient été appelés à intervenir à la suite d'informations selon lesquelles deux personnes auraient été vues en détresse sur le fleuve Saint-Laurent dans le secteur de Marsouy. Selon les informations recueillies par la Sûreté du Québec, les deux hommes pêchaient à l'extrémité d'une avancée rocheuse lorsque l'un d'eux aurait perdu pied et serait tombé à l'eau. Le second aurait tenté de lui porter assistance avant d'être lui aussi emporté par le courant. Tous deux ont péri dans l'accident. Et dans l'ouest du pays, un feu de forêt alimenté par des vents atteignant 115 km/h a dévasté des maisons sur la rive ouest du lac Okanagan en Colombie-Britannique, forçant des évacuations massives. L'incendie de Bradley Creek, difficile à contenir à cause des vents violents, a traversé la route 97, provoquant sa fermeture en ce long week-end de vacances. Au total, 130 incendies font actuellement rage dans la province, dont près de la moitié sont hors de contrôle, poussant les autorités à émettre 42 ordres d'évacuation et 40 alertes. C'est ce qui complète vos actualités Arsenal Média. Passez une bonne journée sur nos ondes.
3: Oui, juste avant d'y aller avec les sports, vous dire que c'est une nouvelle de dernière minute. Il y aurait eu entente de principe avec les agents de bord de WestJet. On va y revenir un petit peu plus tard. C'est une sacrée bonne nouvelle. Au sport, oui, on avait du football en fin de semaine. Victoire des Alouettes vendredi soir, 34-13 contre le Rouge et Noir d'Ottawa. Au soccer, match nul de 2-2 samedi pour le CF Montréal contre le Révolution de la Nouvelle-Angleterre. Tennis à l'Omnium Banque Nationale, on devait jouer hier 14 matchs. On en a complété deux, finalement, à cause du mauvais temps. Donc aujourd'hui, on pourrait en jouer jusqu'à 27. On va surveiller, entre autres, deux matchs impliquant des petits gars de chez nous. Alexis Galarneau, qui doit jouer à 11h ce matin. Match de premier tour contre le Tchèque Vít Kopřiva. Et puis Gabriel Diallo contre le Français Kyrian Jacquet. C'est prévu en après-midi, sauf qu'on nous prévoit encore de la pluie. Aujourd'hui, on pourrait avoir jusqu'à 27 matchs si les températures la température le permet. Du côté de Toronto, c'est terminé pour Venus Williams, défaite au premier tour. Victoire hier pour Catherine Sibov. Concernant les têtes d'affiche, là, Félix Auger-Aliassime, lui, a un laissé-passer au premier tour du côté de Montréal. Et à Toronto, Léla Annie Fernandez, laissé-passer aussi au premier tour. Donc, elle va amorcer son tournoi au deuxième tour mercredi. Baseball, les Blue Jays ont gagné leur série en fin de semaine contre les Jays ont joué du côté de Saint-Louis contre les Cardinals, en fait. On a gagné, oui, vendredi et samedi, mais on a perdu. On a perdu hier, c'était à Toronto, 5-1. Donc, on perd la série. On gagne la série, c'est-à-dire, mais hier, on a perdu. Et on commence à faire une croix là, sur la saison actuelle. On a échangé hier le lanceur Kevin Gausman aux Cubs de Chicago en retour de deux jeunes espoirs. On amorce une nouvelle série contre les Cubs de... Non, on amorce une nouvelle série ce soir, une série de trois matchs. Mais comme je vous dis, on a un petit peu là, lancé la serviette. Une nouvelle série contre les Astros de Houston à Houston à partir de ce soir. Voilà. Côté météo, ben, c'est des nuages aujourd'hui, des averses et un risque d'orage également. Maximum 24, 32 avec humidex. Ce soir, cette nuit, des nuages, 40% de risque d'averse. Ça va se dégager durant la nuit. Minimum 15. Demain, c'est beau. C'est du soleil, maximum 27, 32 avec humidex. Soleil aussi pour mercredi, maximum 29. Présentement, sur le Grand Joliette, on a 20 degrés. On ressent 27 avec humidex.
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certainement les 100 000 matins du haut 103.5, édition du lundi. Ça, c'est un des durs lundis de l'année. Hein. Le lundi 3 août, retour au travail après les vacances de construction. J'espère que vous avez profité de ces deux semaines-là pour vous reposer, pour voir des amis, pour voyager peut-être. Si vous avez passé ces deux semaines au Québec, ben, ça n'a pas été merveilleux comme température, mais quand même. On est en forme, on est prêt à repartir la machine. OK, nous, on va vous gâter, chose certaine, dans la prochaine heure. Un paquet de concours, un nouveau concours, encore un nouveau, avec les gens du Festival du Rire de Joliette. Ben, des cadeaux à vous offrir. Et la musique, toujours aussi bonne. 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On part l'heure de 7h avec Tame Impala. Bon déjeuner, bonne journée, bonne semaine, tout le monde.

0: dans les 100 000 matins, voici votre revue de presse.
1: Ouais, dans la presse d'abord, ben on nous parle de cette possible tornade hier à Repentigny, des vents violents, des arbres déracinés, un balcon décroché, une rue inondée. Il y a des images, là, des vidéos aussi dans la presse ce matin. Pour l'instant, on peut pas confirmer officiellement que c'était une tornade. Environnement Canada a besoin de quelques jours pour confirmer tout ça. Mais chose certaine, on a reçu hier en fin d'après-midi près de 22 mm de pluie en l'espace d'une heure. Quand on parle de pluie significative, là, on parle d'au moins 5 mm en 24 heures. Hier, 22 mm en une heure à Repentigny. On avait des avertissements de pluie significatives aussi hier pour une grande partie du Québec, de la Haute-Gatineau jusqu'au Saguenay-Lac-Saint-Jean. Pourrait aussi y avoir des orages aujourd'hui avec de fortes rafales à Montréal, à Québec, en Estrie. Le système va par la suite graduellement quitter le sud du Québec, pourrait faire soleil à Montréal dès demain. D'ailleurs, c'est ce qu'on nous prévoit pour la région, demain du soleil. Québec pourrait cependant recevoir de la pluie jusqu'à demain en fin d'après-midi. Journal de Montréal, ce matin, on nous parle de ce... Ben, comme toujours, comme à chaque année, au retour des vacances de la construction, c'est le bilan routier de ces deux semaines très achalandées. Et puis, 18 personnes cette année qui ont perdu la vie sur les routes du Québec durant les vacances. S'ajoute à cela 9 noyades un petit peu partout à travers le Québec. Et en une du Devoir ce matin, ben c'est une bonne nouvelle. C'est une nouvelle de dernière heure. WestJet et ses agents de bord qui ont conclu au courant des dernières minutes une entente de principe, une entente qui met fin à la grève déclenchée hier. 7h14.
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De très, très bonnes critiques, encore une fois, ce matin, tant dans Le Devoir que dans la presse concernant le dernier week-end du Festival de la Naudière, notamment hier, là, de grandes voix pour un inoubliable Macbeth, c'est ce qu'on titre dans la presse. Voici Okoumé avec Dis-moi pas ça.

Ben, sans grande surprise, c'est le film Spider-Man, un jour nouveau, qui a dominé le box-office nord-américain en fin de semaine avec 355 millions de dollars amassés. Deuxième position pour l'Odyssée avec 51 millions ce week-end, 6,3 millions pour Histoire de jouets 5 en troisième position, 5,8 pour Les Mignons et les Monstres en quatrième position et 5,3 millions de dollars pour Moana qui complète le top 5.

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9: Circulation. Ben encore une fois, c'est super facile. C'est ouvert partout là, sur le réseau. Ça va très, très bien. C'est facile de quitter la région. 25, 40, 6, 40, tout ça, ça va très, très bien. Même chose pour le Grand Joliette.
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9: Oui, avec Jessica Potsou, une bonne nouvelle de dernière heure, dernière minute. En fait, c'est une entente de principe pour les employés qui avaient déclenché une grève hier chez WestJet.
13: Exactement. Donc, WestJet et le syndicat qui représente ses agents de bord ont conclu une entente de principe, ce qui met fin à l'arrêt de travail qui a commencé hier. Les détails concernant l'entente de principe n'ont pas été dévoilés dans l'immédiat. Celle-ci devra être soumise aux agents de bord syndiqués pour un vote de ratification. WestJet a fait savoir qu'elle communiquera de plus amples détails sur la reprise de ses activités dès qu'ils seront disponibles. Chez nous, les intempéries ont une fois de plus frappé la région et plus particulièrement Repentigny, alors qu'une possible tornade aurait été observée. Près de 22 mm de pluie se sont abattus sur le secteur en l'espace d'une heure selon Environnement Canada. Toitures arrachées, arbres déracinés et stationnements inondés, les dégâts laissent planer l'hypothèse d'une tornade de faible intensité qui aurait frappé Repentigny. Des experts de Northern Tornadoes Project devraient se déplacer pour constater les dommages et confirmer dans les prochains jours s'il y a eu une tornade ou non. Un incendie a éclaté la nuit dernière dans un bâtiment en construction de la rue Brault à Notre-Dame-de-Lourdes. Des images partagées sur les réseaux sociaux montrent un embrasement généralisé. On ignore toujours la cause de l'incendie. L'ex-ministre du Tourisme et députée de Berthier, Caroline Proulx, a été condamnée par la Cour supérieure du Québec à payer plus de 60 000 $ d'amende pour sa décision d'annuler un événement organisé par un groupe anti-avortement au Centre des congrès de Québec en 2023. Le juge a fait valoir dans sa décision que la résiliation unilatérale de l'entente de location du Centre des congrès a porté atteinte à la liberté d'expression d'Harvest Ministries International. L'organisation qui souhaitait tenir du 22 juin au 2 juillet 2023 l'événement Rallye Foi Feu Liberté réclamait 80 000 $ en dommages et intérêts. La Cour supérieure a conclu que la Société du Centre des congrès de Québec a commis une faute contractuelle en résiliant unilatéralement et sans fondement juridique l'entente de location. Le juge fait valoir que la ministre s'est arrogée un pouvoir qu'elle a utilisé de manière arbitraire et abusive. Pour terminer, à un peu plus de 2 mois des élections provinciales, le Parti québécois est en tête des sondages dans la majorité des circonscriptions de la Naudoise. Les récentes prévisions de Québec 125 prédisent une victoire du PQ dans 8 des 9 circonscriptions de la Naudoise. Rappelons qu'en 2022, la CAQ avait remporté l'entièreté des sièges de la Naudoise, mais le PQ a récupéré Terrebonne en 2025 à la suite du départ de Pierre Fitzgibbon. Voilà, ça complète. 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
14: OK, on va parler de sport et on commence avec les Jeux du Commonwealth. Ça s'est terminé hier avec 3 médailles additionnelles pour le Canada, qui termine donc avec un total de 62 médailles. 19 d'or, 20 d'argent, 23 de bronze en 10 jours de compétition. On se classe au 3e rang, derrière l'Australie et l'Angleterre. Et puis au tennis, ben ça devait commencer hier, l'Omnium Banque Nationale. En fait, ça a commencé samedi, mais hier, on avait un paquet de matchs qui devaient être joués. On avait 14 matchs à l'horaire. On en a complété 2, finalement, seulement. Donc aujourd'hui, 27 matchs sont prévus, sauf qu'il y a encore de la pluie de prévu aujourd'hui. Bref, on va surveiller ça, évidemment. Ce qu'on peut vous dire, c'est qu'on devrait voir en action à 11h ce matin, Alexis Galarneau contre un joueur tchèque, vite Kopriva. Et puis, il y a Gabriel Diallo qui doit jouer aussi en après-midi contre le Français Kyrian Jacquet. Pour ce qui est de Félix Auger-Aliassime, bénéficie d'un laissé-passer au premier tour. Du côté de Toronto, laissé-passer aussi au premier tour pour Leila Annie Fernandez, va amorcer son tournoi mercredi. Et puis, peut-être vous dire aussi qu'au baseball, ben c'est une belle fin de semaine pour les Jays. On a gagné 2 des 3 matchs contre les Cardinals à Toronto. Cardinals de Saint-Louis, on a gagné vendredi, on a gagné samedi, mais hier, on a perdu 5-1. Et hier, on a échangé le lanceur Kevin Gausman aux Cubs de Chicago contre 2 jeunes espoirs. L'heure limite là, dans les pour les transactions au baseball majeur, c'est aujourd'hui 18h. On amorce une nouvelle série du côté des Jays aussi ce soir. À Houston contre les Astros, série de 3 matchs. Le premier match est à 20h ce soir. Puis sur la scène régionale, encore une fois, le Royal qui continue d'épater. Une victoire à Repentigny samedi contre les Bisons de Saint-Eustache, 8-0. Dimanche, on avait 2 matchs de prévu. On a gagné 10-3 à Quaticook. Et puis le match qu'on devait jouer dimanche soir, hier soir donc à Granby, a été reporté. Ce soir, on a un match de prévu du côté de Repentigny, à domicile, stade de Flavio Prata, contre les Pirates de Laval à compter de 19h30.
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14: Ouais, certainement. Côté météo, ben c'est ça. C'est nuageux. Des averses sont prévues aujourd'hui. Un risque d'orage également. 24 comme maximum attendu. 32 avec Humidex. Ce soir, cette nuit, des nuages. 40% de risque d'averse. Ça va se dégager durant la nuit. Donc, minimum 15 pour la nuit prochaine, mais demain, ça veut dire du soleil. 27 comme maximum, 32 avec Humidex. Soleil aussi pour mercredi, maximum 29. Présentement, sur le Grand Joliette, on a 21 degrés, 28 avec Humidex. Et on va saluer ce matin particulièrement les gens de Mandeville, les gens de Notre-Dame-de-Lourdes, tiens, et puis les gens de Repentigny. Dans les prochaines minutes, on vous gâte un nouveau concours. On ajoute un autre, comme si on n'était pas assez généreux. Un nouveau concours pour ceux qui aiment ça avoir du fun, ceux qui aiment ça rire. On a un beau festival qui s'en vient à Joliette, vous le savez. Pour l'instant, c'est Alanis Morissette, Hand in my Pocket. Un bon déjeuner, tout le monde.

0: festival 20, 21, 22, 23, jeudi, vendredi, samedi, dimanche. 6 salles de spectacle différentes, plus de 60 humoristes en ville, dont Danick Martineau, Corinne Côté, Billy Tellier, Cathy Gauthier, Réal Bélan, Jean-Claude Gélina, Pierre-Luc Pomerleau, Mathieu Cyr, bref, il y en a 60, OK? Il y a des galas, il y a des spectacles solo, il y a des spectacles gratuits, il y a de l'animation de rue. Vraiment, c'est le festival d'humour que tu ne veux absolument pas manquer cet été. Et moi, comme le Haut 103.5 est partenaire. On est partenaire d'à peu près tout ce qui se passe. Donc, on a des billets pour à peu près tout. Et on a des billets pour le Festival du Rire de Joliette. J'ai un paquet de billets, sincèrement, pour un paquet de shows. Puis si vous gagnez, ben vous allez choisir le show que vous voulez parmi les billets que j'ai à vous offrir. J'en ai pour la soirée de Ouellette, pour la soirée de Christophe Dupéré, pour la soirée de Oussama Farès. J'en ai pour Sylvain Larocque, j'en ai pour Stéphane Fallu, Jacob Ospian, Jean-Michel Élie, Erickson Alisme, Maxime Gervais. Bref, la question ce matin, parce qu'on va vous en remettre à tous les jours en semaine, la question durant 3 semaines... la question, je veux savoir, je cherche le nom d'un humoriste qui sera présent à Joliette lors de ce festival et qui a animé aussi à la télé l'émission Refuge Animal, OK? Je suis un humoriste, j'ai animé l'émission Refuge Animal et je serai présent à Joliette lors du Festival du Rire. Vous savez de qui on parle? Vous l'avez? 450-753-1035 par téléphone ou par texto. Et puis, je vous souhaite la meilleure des chances.
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0: Ouais, et juste vous dire, Diane ne fait pas partie des invités du Festival Juste pour rire de Joliette. Festival du rire de Joliette. Pas cette année.
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0: Encore des cadeaux? Ben oui, encore des cadeaux. Je vous le disais, on est impliqué dans à peu près tout ce qui se passe du côté culturel dans la région. Donc, ça nous permet d'avoir des billets qu'on vous redonne pour un paquet d'événements. Les 12 jeudis sous les étoiles, ça c'est drôlement bien parti, puis c'est pas fini. 5 spectacles gratuits en plein air. En juillet, en août, on fait ça chaque année. On est du côté de Saint-Alphonse-Rodriguez, au Parc des Arts, rue de la Plage. Et jeudi qui vient, ça commence à autour de 19h le jeudi. Okay? Vous avez une première partie. 20h, c'est le show principal. C'est jeudi soir. Le lendemain, c'est vendredi. On arrive à 5h30, 6h, on mange sur place une petite bière, un petit verre de vin. Et on trippe. Et on va triper jeudi avec la formation Karma Chameleons. Karma Chameleons, vous l'aurez deviné avec le nom du groupe, on reprend les gros, gros succès des années 80. Du Rick Astley, du Cyndi Lauper, du Bon Jovi, du Madonna. On a deux chanteurs, deux chanteuses, quatre musiciens, quatre danseuses. Les costumes des années 80, c'est malade, vraiment. Il y a une petite vidéo là, sur le site où on peut en apprendre plus. Plus de 80 hits en medley. Tous des hits de toutes des chansons des années 80. Près de 2 heures de show. Et vous, c'est gratuit. À part de ça, ben oui, c'est gratuit. Mais nous autres, on a des billets VIP. Donc ça veut dire, vous n'avez pas à apporter votre chaise. Vous êtes dans la section VIP avec un petit verre qu'on vous offre pour vous et la personne qui vous accompagne. Deux verres. Vous n'avez pas le partager, là. C'est deux verres. Et j'ai des billets à vous remettre. Donc ça vous tente d'aller triper, d'aller revivre les années 80. Jeudi soir, du côté de Saint-Alphonse-Rodriguez avec Karma Chameleon. Vous m'appelez tout de suite, un petit coup de téléphone ou un texto. Même numéro, 450-753-1035. Bonne chance!
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2: Bon lundi, ici Louis-Philippe Arnoirel. WestJet et le syndicat qui représente ses agents de bord ont conclu une entente de principe mettant fin à l'arrêt de travail qui a commencé dimanche. La compagnie aérienne a suspendu tous ses vols lors de la dernière fin de semaine. Les salaires et la rémunération du travail effectué au sol étaient les principaux points d'achoppement. WestJet a indiqué que les passagers concernés profiteront d'un remboursement ou d'une nouvelle réservation, selon le cas. Dans l'est de la province, le corps d'un homme disparu depuis deux semaines a été retrouvé dans les eaux du fleuve Saint-Laurent, dans le secteur de Marsouy, dans la région de Gaspésie-Île-de-la-Madeleine, hier matin. L'identification de la victime a ensuite permis de confirmer qu'il s'agissait bien de Pepito Labador, un Montréalais de 45 ans qui faisait l'objet d'un avis de disparition depuis le 19 juillet. Deux jours plus tôt, les services d'urgence avaient été appelés à intervenir à la suite d'informations selon lesquelles deux personnes auraient été vues en détresse sur le fleuve Saint-Laurent dans le secteur de Marsouy. Selon les informations recueillies par la Sûreté du Québec, les deux hommes pêchaient à l'extrémité d'une avancée rocheuse lorsque l'un d'eux aurait perdu pied et serait tombé à l'eau. Le second aurait tenté de lui porter assistance avant d'être lui aussi emporté par le courant. Tous deux ont péri dans l'accident. Et pour terminer, dans l'ouest du pays, un feu de forêt alimenté par des vents atteignant 115 km/h a dévasté des maisons sur la rive ouest du lac Okanagan en Colombie-Britannique, forçant des évacuations massives. L'incendie de Bradley Creek, difficile à contenir à cause des vents violents, a traversé la route 97, provoquant sa fermeture en ce long week-end de vacances. Au total, 130 incendies font actuellement rage dans la province, dont près de la moitié sont hors de contrôle, poussant les autorités à émettre 42 ordres d'évacuation et 40 alertes. Des milliers de résidents privés d'électricité et de ressources reçoivent de l'aide dans des centres d'accueil, tandis que les pompiers continuent de lutter contre les flammes. C'est ce qui complète vos actualités Arsenal Media. Passez une bonne journée sur nos ondes.
3: Au sport, en fin de semaine, au football, d'abord une victoire des Alouettes. C'était vendredi soir, 34-13 contre le Rouge et Noir d'Ottawa. Au soccer, match nul de 2-2 samedi pour le CF Montréal contre le Révolution de la Nouvelle-Angleterre. Sinon, il y a le tennis. On surveillait le tennis en fin de semaine du côté de Montréal, sauf que la pluie a gâché un peu pas mal le spectacle. On avait 14 matchs de prévu hier. Finalement, on en a complété deux. Donc, ça nous fait 27 matchs au programme aujourd'hui, mais on nous annonce encore de la pluie aujourd'hui. Bref, on est censé avoir ce matin à 11h Alexis Galarno au premier tour contre le Tchèque Vít Kopřiva et Gabriel Diallo cet après-midi contre le Français Kyrian Jacquet. Félix Auger-Aliassime a un laissé-passer, lui, au premier tour. Du côté de Toronto, Leila Annie Fernandez a obtenu un laissé-passer aussi pour le premier tour. Et puis, va commencer son tournoi mercredi soir directement au deuxième tour. Venus Williams a été battue hier au premier tour 6-4, 6-1. Vous dire que du côté du baseball, il y a les Blue Jays qui ont gagné leur série en fin de semaine contre les Cards de Saint-Louis. C'était à Toronto. On a gagné vendredi et samedi, mais on a perdu hier 5-1. On amorce une nouvelle série de 3 matchs contre les Astros de Houston à Houston ce soir à 20h. Et hier, on a échangé le lanceur Kevin Gausman aux Cubs de Chicago en retour de deux jeunes espoirs. La date et l'heure limite pour les échanges dans le baseball majeur cette saison, c'est aujourd'hui. On doit transiger, si on veut le faire, avant 18h. Côté météo, c'est nuageux, des averses, il y a un risque d'orage encore aujourd'hui, 24 comme maximum attendu, 32 avec humidex. Ce soir, cette nuit, ça reste nuageux, encore 40% de risque d'averses en soirée. Ça va se dégager au cours de la nuit prochaine, OK, minimum 15. Donc demain, c'est beau, demain c'est du soleil, maximum 27, 32 avec humidex. Actuellement sur le Grand Joliette, on a 21 degrés, 28 avec humidex. Et puis le soleil, c'est levé à 5h38. Mais reste en robe de chambre, je pense. Je pense qu'il est allé se coucher. C'est encore très, très nuageux. Se couche ce soir à 20h21.
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Ben oui, les 100 000 matins du Haut 103.5 édition du lundi 3 août. On va dans les prochaines minutes jouer au quiz le plus gros mensonge de l'année avec des billets du cinéma RGFM à gagner. On aura des chèques cadeaux aussi du Boston Pizza. Ça se gagne aussi ces temps-ci. Pour ceux qui jouent au duel des numéros 1 un petit peu plus tard, on va également parler dans les prochaines minutes de la première édition du Festival de la littérature jeunesse de Lanoraie. Quelle belle idée de festival. On va en parler avec des gens de Lanoraie dans les prochaines. Le hit Grand Bajou aussi dans une trentaine de minutes. Mais d'abord, Sugar Ray, retour en 1997. Voici Fly dans les 100 000 matins. Bon déjeuner!

Avez-vous joué au poche au courant des deux dernières semaines au camping? Un petit peu. Avez-vous gagné? Vous allez peut-être gagner au quiz le plus gros mensonge de l'année et on joue ce matin avec l'année 2007.

Alors, vous connaissez le principe, trois affirmations en lien avec l'année 2007. Un petit mensonge, et puis il y a quand même deux vérités, là, mais il y a le mensonge qu'il faut trouver. Et si vous l'avez, vous pourriez gagner vendredi des billets pour le cinéma RGFM. Okay? En 2007, moi, je vous dis qu'à la télé, au Québec, on avait droit à la toute première saison de Star Academy, une édition remportée par Wilfred Leboutillier. En 2007, au cinéma, c'était la sortie du film À vos marques, partez, avec Mélissa Desormeaux-Poulin, Jason Roy-Léveillé et Marie-Lou Wolfe. Et en musique, en 2007, Rihanna lançait la pièce Umbrella.

0: pas toute vraie, celle-là. Il y a un mensonge. Faut trouver le mensonge. Qu'est-ce qui ne s'est pas passé en 2007? La première édition de Star Academy? Le lancement du film À vos marques, partez? Ou encore le lancement de la pièce Umbrella? 450-753-1035. Un petit coup de fil ou un petit coup. Un petit coup de fil ou un texto. Et puis, on fait un gagnant vendredi parmi toutes les bonnes réponses durant la semaine. Celle-là, je trouve qu'elle était meilleure il y a deux semaines. Honnêtement, on vous la joue quand même, là, mais il me semble qu'elle était meilleure il y a deux semaines. J'étais en vacances. Bon retour, tout le monde.
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0: Ça s'en vient, c'est samedi prochain, la toute première édition du Festival de la littérature jeunesse de la Noraie. Pour nous en parler, d'abord Sarah Detmers, elle est coordonnatrice à la culture à la ville de la Noraie. Bon matin, Sarah.
1: Bon matin.
0: Ça va bien?
1: Ça va très bien vous-même.
0: Très, très bien. Céline Robillard, conseillère municipale, toujours à la Noraie. Bon matin, Céline.
2: Bon matin.
0: Ça
2: merci
0: va bien aussi?
2: Oui, ça va bien, merci.
0: C'est un plaisir de vous inviter quand il y a du nouveau qui se passe comme ça. Surtout un beau festival comme celui-là, Festival de la littérature jeunesse. Sarah, c'est toi qui as eu l'idée, je pense, de ce festival.
1: Oui, exactement. Donc, c'est parti d'une inspiration. J'ai eu l'honneur de participer moi-même de façon personnelle au Festival de littérature jeunesse dans le coin de Montréal l'année dernière.
0: Okay.
1: Et ça l'a coïncidé avec mon arrivée en poste à la culture à la municipalité de la Noraie. Et je suis arrivée là tout par hasard. J'ai eu une illumination. Ils sont sur le bord de l'eau, sur le bord du fleuve.
0: Okay.
1: Et ironiquement, à la Noraie, on a le même type de territoire géographique sur le bord du fleuve.
0: Uh-huh.
1: J'ai dit, ça y est, je suis à la culture, je chapeaute la bibliothèque.
0: Uh-huh.
1: La bibliothèque est à côté du fleuve. Il faut faire quelque chose avec les mots. Donnons envie aux jeunes de lire. Et puis, ça l'a fait boule de neige dans ma tête. Et heureusement, on a une direction générale puis un conseil municipal à la Noraie qui nous permet de rêvasser puis de mettre des choses en place puis de faire de grandes choses. Alors, c'est parti comme ça.
0: Donc, Céline, le conseil municipal n'a pas été trop dur à convaincre?
2: Ah, mais pas du tout.
0: OK, ça va ressembler à quoi, donc, cette journée-là, samedi?
1: En fait, c'est une journée extérieure, d'abord et avant tout. C'est une journée, qu'il faut le dire, qui est gratuite pour tout le monde, autant pour nos citoyens que pour les gens en périphérie de la municipalité. C'est une journée qui va mettre en valeur ou qui va mettre de l'avant tous les acteurs qui relèvent de près ou de loin à la littérature. Donc, on parle de kiosques de maisons d'édition qui vont être présents pour nous présenter leur dernière collection, les collections qui sont mises en valeur par eux ces temps-ci. On aura également le bus du bonheur, qui est un autobus qui a été transformé en bibliothèque extérieure pour venir faire des comptes extérieurs pour les tout-petits.
0: J'aime ça, c'est le bus du bonheur,
1: oui.
0: Donc pour l'extérieur,
1: exactement,
0: c'est ça?
1: Exactement, okay, c'est okay. En plein ça. Puis on a la chance d'accueillir plusieurs auteurs, plusieurs illustrateurs au courant de la journée dans une programmation complète qui vont venir nous donner des ateliers. Donc Chloé Varin, Simon Boulris, qui est un de nos invités d'honneur, qui vont venir nous présenter un certain nombre d'activités qui tournent alentour de la littérature pour donner envie aux gens de lire et de comprendre qu'il y a des visages puis il y a des artistes en arrière de ces beaux bouquins là.
0: Donc c'est comme un salon du livre bonifié parce qu'il y a des activités autour de. Et puis un décor merveilleux, on le disait là, sur le bord de l'eau. Et on a prévu du beau temps de jusqu'à maintenant pour samedi. Alors c'est si je comprends bien, c'est familial comme événement.
1: Oui, tout à fait. Donc c'est familial, c'est la littérature jeunesse. Donc on va toucher les plus petits, on va toucher au cœur des plus petits. Mais pour que les plus petits soient touchés, ben il faut entraîner les mamans, les papas, les grands-mamans, les grands-papas, les frères, les sœurs. C'est une activité familiale effectivement. Mais qui va parler à un petit peu tout le monde.
0: Ouais. C'est tellement un beau moment, ça, quand le papa, la maman ou la grande sœur, le grand frère lit un livre. Hein, c'est un beau moment vraiment d'intimité. Et puis, c'est trippant, autant pour le jeune que pour le père. Moi, j'ai de très bons souvenirs de cette époque où mes filles étaient plus jeunes. Et puis, on fait ça où exactement, là, à la Noraie?
2: Eh bien, on va faire ça sur le site de la bibliothèque municipale, la bibliothèque Ginette Rivard-Tremblay.
0: Okay, okay.
2: C'est au pavillon Jean Bourdon. C'est sur au site du parc Jean Bourdon.
0: OK, OK.
2: Et c'est situé juste à côté du fleuve Saint-Laurent.
0: Ouais, ouais.
2: Alors, pour les gens qui arriveront plus tôt, qui passeront une bonne partie de la journée avec nous, il y a les belles promenades sur le fleuve, avec une super vue sur le fleuve, évidemment.
0: Ouais.
2: Puis, vous pouvez même prendre une petite marche au bord de l'eau sur la rue Sainte-Marie, où est-ce que notre patrimoine bâti est vraiment...
0: C'est beau chez vous, hein?
2: Mais vraiment magnifique, bien sûr.
0: Puis, donc, ça commence à 10h samedi. C'est jusqu'à 16h. C'est totalement gratuit.
2: Oui.
0: Il y aura des auteurs de renommée, on l'a dit, Simon Boulris notamment. Il y aura aussi sur place des auteurs de la région qui auront un kiosque.
1: Oui, exactement. Donc, on a quelques auteurs de la région qui, eux, ont écrit du jeunesse également, qui vont venir nous présenter...
0: Génial.
1: leur collection.
2: Moi, j'aimerais préciser quand même un petit peu qu'avec l'auteur Chloé Varin, qui est aussi le personnage principal de ces romans jeunesse, elle va pouvoir créer avec vous un personnage et avec Jean-Philippe Moras, qui est auteur et illustrateur de plusieurs séries jeunesse, ben avec vous, lui, il va pouvoir en inventer un personnage qui va dessiner avec les jeunes. Alors, ça s'adresse vraiment aux
0: faits.
2: Oui, c'est ça.
0: OK, donc c'est ce samedi de 10h à 16h, toute première édition du Festival de la littérature jeunesse de la Noraie. C'est au parc Jean Bourdon de la Noraie. Rapidement, en terminant, si on parlait des autres activités culturelles à venir du côté de la Noraie.
2: Oui, bien sûr. Au mois d'août, le 12, nous avons le cinéma en plein air. Le 16, les promenades du dimanche avec le spectacle de Marco Emma.
1: Qui va être très bon.
2: Va être très bon, bien sûr. Le 19 août, le théâtre d'été tout terrain. Le 23 août, elle venait faire un tour, là, c'est le marché public Les Péchés Mignons avec plusieurs kiosques. Et c'est toujours au même site, hein, c'est ça, toujours au parc Jean Bourdon. Alors, avec plein de personnes qui ont des bons produits de la région. Et finalement, le 30 août, le concert en plein air, forêt, piano à la Maison des Cageux. Et vous retrouvez évidemment toutes les informations sur le site internet de la municipalité de la Noraie au www.lanoraie.ca.
0: Un beau petit coin de paradis de chez nous à visiter. Merci à vous deux, Sarah, Céline, ça a été très agréable et puis bon succès samedi.
1: Merci pour l'invitation.
0: Bye bye.
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6: Circulation.
7: Ouais, ben c'est beau, encore une fois, ça va bien partout. 40, 25, 6, 40, c'est un retour graduel au travail. En tout cas, un retour graduel à la congestion, c'est rien de majeur, vraiment, là, ce matin. Côté circulation, il est 8h26.
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7: Oui, avec Jessica Potsou et Jessica, on commence en parlant de cet accord de dernière minute là, du côté de WestJet. Accord de principe.
14: Tout à fait. Donc, WestJet et le syndicat qui représente ses agents de bord ont conclu une entente de principe, ce qui met fin à l'arrêt de travail qui a commencé dimanche. Les détails concernant l'entente de principe n'ont pas été dévoilés dans l'immédiat. Celle-ci devra être soumise aux agents de bord syndiqués pour un vote de ratification. WestJet a fait savoir qu'elle communiquera de plus amples détails sur la reprise de ses activités dès qu'ils seront disponibles. Chez nous, les intempéries ont encore une fois frappé la région et plus particulièrement Repentigny alors qu'une possible tornade aurait été observée. Près de 22 mm de pluie se sont abattus sur le secteur en l'espace d'une heure selon Environnement Canada. Toitures arrachées, arbres déracinés et stationnements inondés, les dégâts laissent planer l'hypothèse d'une tornade de faible intensité qui aurait frappé Repentigny. Des experts de Northern Tornadoes Project devrait se déplacer pour constater les dommages et confirmer dans les prochains jours s'il y a eu une tornade ou non. Un incendie a éclaté la nuit dernière dans un bâtiment en construction de la rue Brault à Notre-Dame-de-Lourdes. Des images partagées sur les réseaux sociaux montrent un embrasement généralisé. On ignore toujours la cause de l'incendie. L'ex-ministre du Tourisme et députée de Berthier, Caroline Proulx, a été condamnée par la Cour supérieure du Québec à payer plus de 60 000 $ d'amende pour sa décision d'annuler l'événement organisé par un groupe anti-avortement au Centre des congrès de Québec en 2023. Le juge a fait valoir dans sa décision que la résiliation unilatérale de l'entente de location du Centre des congrès a porté atteinte à la liberté d'expression d'Harvest Ministries International, l'organisation qui souhaitait tenir du 22 juin au 2 juillet 2023 l'événement Rallye Foi Feu Liberté, réclamait 80 000 $ en dommages et intérêts. La Cour supérieure a conclu que la Société du Centre des congrès de Québec a commis une faute contractuelle en résiliant unilatéralement et sans fondement juridique l'entente de location. Le juge a fait valoir que la ministre s'est arrogé un pouvoir qu'elle a utilisé de manière arbitraire et abusive. Pour terminer, à un peu plus de 2 mois des élections provinciales, le Parti québécois est en tête des sondages dans la majorité des circonscriptions lanaudoises. Les récentes prévisions de Québec 125 prédisent une victoire du PQ dans 8 des 9 circonscriptions lanaudoises. Rappelons qu'en 2022, la CAQ avait remporté l'entièreté des sièges lanaudois, mais le PQ a récupéré Terrebonne en 2025 à la suite du départ de Pierre Fitzgibbon. Voilà, ça complète. 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
6: OK, on a terminé hier les Jeux du Commonwealth avec 3 médailles additionnelles pour le Canada. On termine donc avec un total de 62 médailles, 19 d'or, 20 d'argent et 23 de bronze en 10 jours de compétition. On se classe au 3e rang au tableau des médailles derrière l'Australie et l'Angleterre. Sinon, on avait du football en fin de semaine. Victoire des Alouettes vendredi soir 34-13 contre le Rouge et Noir d'Ottawa. Soccer, match nul de 2-2 samedi pour le CF Montréal contre le Révolution de la Nouvelle-Angleterre. Et peut-être vous dire, scène régionale au baseball, encore une fois, le Royal continue de gagner. On avait un match à Repentigny samedi soir, une victoire de 8-0 contre les Bisons de Saint-Eustache. Dimanche, on devait jouer 2 matchs. On devait en jouer 1 à Quaticook, on l'a joué, on l'a gagné 10-3, et on devait jouer hier soir à Granby, le match a été reporté. Ce soir, il y a un match de prévu à Repentigny, c'est contre les Pirates de Laval à compter de 19h30. Côté météo, c'est nuageux aujourd'hui avec des averses et un risque d'orage également, 24 comme maximum, 32 avec humidex. Ce soir, cette nuit, des nuages, 40% de risque d'averses en soirée, mais ça va se dégager durant la nuit, minimum 15. Demain, c'est beau, c'est du soleil. Demain, maximum 27, 32 avec humidex. Soleil aussi pour mercredi, maximum 29. Présentement sur le Grand Joliette, 21 degrés, 29 avec humidex. Ouais, je sais bien, c'est pluvieux, c'est gris, mais c'est une bonne chose. Les gens qui reviennent des vacances, de la construction, qui ont passé 2 semaines au Québec sous un ciel gris, tu retournes travailler le lundi matin, puis c'est beau, c'est du soleil. C'est choquant un peu. Donc, pour aujourd'hui, ça va. Il y en a qui disent, ouais, ben moi, je tombe en vacances. Ben justement, il va faire beau et chaud demain et puis mercredi. C'est-tu pas fantastique? Actuellement, oui, je vous le disais, 21 déjà sur le Grand Joliette. On va saluer ce matin tout particulièrement les gens de Saint-Ambroise-de-Kildare, de Saint-Charles-Borromée et de Saint-Cuthbert. Et dans les prochaines minutes, le duel des numéros 1. Mais d'abord, le hit Grand Bajou.
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battre quelque part dans le temps, était numéro 1 sur Billboard, et vous me dites laquelle des deux est la meilleure pour vous. Et vous pourriez gagner une carte cadeau du Boston Pizza, ça se gagne vendredi. On s'en va pour partir 50 ans derrière. La pièce qui était au sommet le 3 août en 1976, une histoire de rupture, deux amants dans une relation extra-conjugale qui décident d'arrêter ça après avoir été voir un show de Coldplay. Non, c'est deux amants qui décident comme ça, on arrête, OK? Ça n'a pas de sens ce qu'on fait, puis on n'aurait pas dû faire ça, puis on arrête ça, mais juste avant, on va se donner un petit bec. T'sais, let's just kiss and say goodbye. 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

0: Me, c'était au sommet en 2001-3 ou laquelle est votre préférée? The Manhattans avec Kiss and Say Goodbye ou encore Usher avec You Remind Me, 450-753-1035. Par téléphone ou texto pour une carte cadeau du Bâton Rouge. Pas de chance!
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0: Non, j'ai dit Bâton Rouge, pas pour ce concours-là. C'est le Boston Pizza. C'est le Boston Pizza qui nous offre cette offre merveilleuse. Tout l'été, on fait tirer ça le vendredi. Et ça se gagne donc parmi ceux qui auront eu... c'est même pas une bonne réponse, hein, c'est un choix. Vous me dites laquelle vous avez préféré, tout simplement. Et puis, Boston Pizza vous remercie de participer à ce concours-là. Sont-ils assez fins?
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0: Guy, 8h57, je vous donne la réponse au plus gros mensonge de l'année. On jouait ce matin avec l'année 2007. Je vous disais qu'en 2007, c'était la première saison de Star Academy ici au Québec, qu'on lançait le film À vos marques, partez, et que Rihanna lançait la pièce Umbrella. Le mensonge, ben c'est Star Academy. 2003, la toute première saison de Star Academy. Bravo à ceux et celles qui ont eu la bonne réponse. Vous pourriez gagner vendredi des billets du cinéma RGFM, le meilleur de la musique. Dans les prochaines, avec Stéphanie, Richard, il sera ce midi sur l'heure du lunch avec ses grands bazous. On a du Aerosmith, notamment, on a du Def Leppard, les Rolling Stones, on a Corbeau et Plus. Ça va être bon. Ah, que ça va être bon. Nous, on est là demain, entre 6 et 9. Vous arrivez quand ça vous tente. Bonne journée, salut!
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2: Lundi, retour à la routine pour plusieurs avec la fin des vacances de la construction. On amorce la semaine avec une bonne dose de pluie, de grisaille. On aura l'occasion de revenir là-dessus, mais Stéphanie Gagné qui vous accompagne jusqu'à midi partout au Québec avec le meilleur de la musique. Et ce matin, pourquoi avons-nous des cernes? En tête du box-office, l'homme araignée qui est en bonne position, l'agent de sécurité qui a chanté à Oshiaga et une pizza à 50 ingrédients. Sinon, en musique, le coup de cœur d'Oshiaga, soit Somber, qui est à la programmation, Sublime, Francis de Grandpré. Et à l'instant, parole et le clip inspiré d'une nouvelle de Del James qui s'appelle « Without You ». D'ailleurs, Del James qui a écrit d'autres chansons pour la formation Guns N' Roses. Et la version originale, faut dire, elle dure 25 minutes. Moi qui croyais vous offrir la version originale, c'est qu'elle a été réduite à 8 minutes 59. Et c'est l'un des plus longs solos de guitare de Slash, qui est une bête du rock encore une fois. Mais oui, même rendu en 2026. Voici November Rain de 1991 pour Guns N' Roses avec le meilleur de la musique. À haut.

vous êtes allé voir depuis le début de l'été au cinéma? Je laisse penser. Il y a Histoire de jouets 5, c'est sûr qu'il fallait que j'aille le voir, mais là, ça dépend toujours de la météo. Et là, on dirait que vous l'attendiez pas mal. Le dernier Spider-Man, avec le film qui est en tête du box-office, les résultats à vous offrir dans quelques minutes. Mais juste avant, voici Sublime, What I Got, à haut!

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1: Est-ce que c'était nécessaire un autre film Spider-Man? C'est quand même le 9e. Bon, la réponse est non, mais ça marche encore. Spider-Man, Brand New Day, le dernier volet de la franchise qui est en tête du box-office nord-américain, a engrangé l'impressionnante somme de 355 millions de dollars pour son lancement en Amérique du Nord. C'est l'un des plus gros démarrages de l'histoire parce que l'été est resté 9 semaines sans grand film d'action, ce qui est une éternité pour le box-office. Alors, on était plus que prêt pour un film de ce genre. En deuxième place, on y retrouve l'Odyssée de Christopher Nolan avec Matt Damon comme acteur principal. Et on a aussi Histoire de jouets 5 qui termine le top 3. Un excellent film. Parce que oui, rendu à 5, on se dit peut-être que non. Mais oui, ça marche très efficace. Smash Mouth, All Stars, ça s'en vient à haut.

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1: 50 garnitures sur une pizza. C'est l'idée qu'a eue la compagnie Red Baron, qui est une institution américaine de la pizza surgelée, qui est née en 1976 pour souligner son 50e anniversaire. Comment on peut goûter à ça? Faut participer à un concours sur leur site web jusqu'au 4 août. Mais bon, le détail important, c'est qu'est-ce qu'on retrouve là-dessus? 8 fromages, pepperoni décliné en 5 découpes différentes, saucisse, bacon, jambon fumé, poulet assaisonné. Il y a une autre moitié de la liste qui est plus aventureuse, là, des carottes, des ananas. Des ananas, moi, ça passe. Il y en a pour qui ça passe pas. Les épinards, la coriandre, de l'origan, du basilic et des jalapeños. Elle s'appelle la suprême. Et ça doit peser 8 livres, cette affaire-là. Il y a vos infos qui s'en viennent dans quelques minutes avec l'équipe d'Arsenal Média et en musique, Yellow Card, avec le meilleur de la musique.
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11: Bon avant-midi, ici Jessica Potsou. Les intempéries ont une fois de plus frappé la région de Lanaudière, plus particulièrement à Repentigny, alors qu'une possible tornade aurait été observée. Près de 22 mm de pluie se sont abattus sur le secteur en l'espace d'une heure, selon Environnement Canada. Toitures arrachées, arbres déracinés et stationnements inondés, les dégâts laissent planer l'hypothèse qu'une tornade de faible intensité aurait frappé Repentigny. Des experts de Northern Tornadoes Project devraient se déplacer pour constater les dommages et confirmer dans les prochains jours s'il y a eu une tornade ou non. Un incendie a éclaté la nuit dernière dans un bâtiment en construction de la rue Brault à Notre-Dame-de-Lourdes. Des images partagées sur les réseaux sociaux montrent un embrasement généralisé. On ignore toujours la cause de l'incendie. Pour terminer, le vote par anticipation ouvrait aujourd'hui afin d'élire le nouveau conseil des Atikameks de Manawan. Les électeurs peuvent ainsi voter à l'ancienne école primaire de Manawan ou à l'hôtel Château-Joliette. Rappelons que 4 candidats convoitent la chefferie et 17 autres tentent de se faire élire à titre de conseiller. Voilà, ça complète. 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

Il y a un gars de la sécurité à Oshiaga qui a été invité à chanter avec la formation 21 Pilots. Pourquoi? Comment ça, lui, puis pas quelqu'un d'autre? C'est une belle histoire, je vous raconte ça dans quelques minutes. Mais juste avant, retour en 1996 de l'album qui nous a fait connaître Oasis. Don't Look Back in Anger. À haut pour le meilleur de la musique.

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1: Joshua Louis a vécu tout un trip grâce à la formation 21 Pilots dans le cadre d'Oshiaga en fin de semaine. Ça s'est passé vendredi. Joshua, lui, qui est superviseur à la sécurité des entrées à Oshiaga, et la gang de 21 Pilots voulait rendre hommage au travail des agents de sécurité. Alors, demandez au chef d'équipe qui de parmi tes employés pourrait monter sur scène, faire une toune avec nous autres. Et là, le patron a pensé tout de suite à Joshua parce que lui, il joue de la batterie dans un band puis un petit peu de basse, mais pas connu comme pour être un chanteur. Et là, ben, on lui a demandé le matin même. Il a dit « OK ». Pendant ses pauses, parce qu'il y en avait quelques-unes dans la journée, il essayait de se rappeler les paroles de la chanson. Il a fait ça vraiment de main de maître, a été la vedette, a fait des selfies avec le public par la suite. Ça a été un 15 minutes de gloire pour lui, les gars de 21 Pilots, qui ont fait un beau geste, parce que c'est vrai que les membres de la sécurité, peu importe l'événement, ça fait toute la différence. Mumford & Sons, Rubber Band Man, ça s'en vient avec le meilleur de la musique à haut.
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1: Un début de semaine avec de la grisaille et des risques d'averses. C'est pas mal au menu partout au Québec et dans Lanaudière. On ne fait pas exception à la règle avec les averses qui vont débuter ce matin, risque d'un orage et même jusqu'à 25 mm d'accumulation et un max à 24 avec humidex de 32. Risque d'averses aussi pour ce soir, cette nuit, mais dès demain, c'est le retour du soleil et de la chaleur, mes amis. 29 degrés au plus chaud à venir d'ici vendredi et le soleil qui sera là. Si vous êtes en vacances, ça, c'est la petite journée pour faire du lavage puis du ménage. Puis après ça, on en profite. 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
10: Bon avant-midi, ici Jessica Potsou. Les intempéries ont une fois de plus frappé la région de Lanaudière, plus particulièrement à Repentigny, alors qu'une possible tornade aurait été observée. Près de 22 mm de pluie se sont abattus sur le secteur en l'espace d'une heure, selon Environnement Canada. Toitures arrachées, arbres déracinés et stationnements inondés, les dégâts laissent planer l'hypothèse qu'une tornade de faible intensité aurait frappé Repentigny. Des experts de Northern Tornadoes Project devraient se déplacer pour constater les dommages et confirmer dans les prochains jours s'il y a eu une tornade ou non. Un incendie a éclaté la nuit dernière dans un bâtiment en construction de la rue Brault à Notre-Dame-de-Lourdes. Des images partagées sur les réseaux sociaux montrent un embrasement généralisé. On ignore toujours la cause de l'incendie. Pour terminer, le vote par anticipation ouvrait aujourd'hui afin d'élire le nouveau conseil des Atikameks de Manawan. Les électeurs peuvent ainsi voter à l'ancienne école primaire de Manawan ou à l'hôtel Château-Joliette. Rappelons que 4 candidats convoitent la chefferie et 17 autres tentent de se faire élire à titre de conseiller. Voilà, ça complète. Pour plus de nouvelles, consultez monjoliette.com.

J'ai une bonne pensée pour ces voyageurs qui sont bien soulagés de la nouvelle. Entente de principe conclue, fin de la grève des agents de bord de WestJet, la nouvelle qui a été annoncée très, très tôt ce matin. Mais quand même, je souligne cette belle victoire pour les vacanciers qui vont pouvoir respecter l'horaire qui s'était fixé. Hey, c'est déjà compliqué de faire du booking de voyage. Vaut mieux pas mettre une grève là-dedans. Green Day, à l'instant, à haut. Oh.

0: aurait dû m'enseigner.
1: Ça se peut que ce soit dans vos plans cette semaine ou bientôt, le magasinage en vue de la rentrée scolaire. Pas pour faire des jaloux, mais pour les articles scolaires de mon bar, c'est réglé. Et là, je me suis rendu compte que ma fille a débourré un peu. Donc, magasinage pour des vêtements aussi, c'est à venir. Mais bon, ça fait partie de la routine en fin d'été, c'est normal.

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1: C'est dans moins de 10 jours et c'est ma journée préférée dans l'année, le 12 août. J'achète un livre québécois. C'est comme Noël. C'est pour ça que c'est ma journée préférée. Parce que c'est l'occasion d'aller à la rencontre de nos libraires. Et pour eux aussi, c'est des ventes qui équivalent à autant des fêtes. Fait que ça fait toute la différence pour les libraires indépendants. Puis c'est beau de voir qu'on active la machine. On invite des auteurs, on fait signature d'autographes, on fait rencontre avec des artisans du monde littéraire pour faire vivre cette journée-là encore et encore. Alors, le 12 août, on met ça à notre agenda, on achète un livre québécois. Un premier livre, pourquoi pas? Pour les enfants, il y a de tout. Et des artistes québécois qui écrivent, il y en a plus qu'on pense. C'est l'une de mes journées préférées. Philippe Phillips, gone, gone, gone. Ça s'en vient à haut pour le meilleur de la musique.

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Le meilleur de la musique en ce lundi matin en route vers vos grands bazous avec l'ami Richard Zetsirois et Sylvain Caron qui sera de retour de vacances. Pour lui, quand il parle de Saint-Félix, c'est son Saint-Félix de Valois. Voici Arpin Lépine à Haut.

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1: Une petite dernière semaine en votre compagnie avant de tomber en vacances. Mais quand on a du plaisir comme ça, qu'on a une trame sonore plus que parfaite avec le meilleur de la musique, puis de quoi vous jaser avec l'actualité qui est frémissante, alors ça se passe bien et ça passe vite. Mon nom est Stéphanie Gagné. Je vous donne rendez-vous demain pour le meilleur de la musique à Haut en avant-midi. Et surtout, je vous laisse au bon soin de l'ami Richard Z. Sirois pour les grands bazous. Juste dans quelques minutes à peine, Lenny Kravitz à venir, Def Leppard, Beau Dommage et encore Zébulon. Ce ne sont que quelques artistes à venir à la programmation. Puis il y a aussi ça qui s'en vient.
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11: Bonjour, ici Jessica Potsou. La grève des agents de bord est terminée chez WestJet alors que le syndicat et l'employeur ont conclu une entente de principe. La grève s'était amorcée dimanche. WestJet a fait savoir qu'il communiquera de plus amples détails sur la reprise de ses activités dès qu'ils seront disponibles. Même si elle n'aura duré qu'un peu plus de 24 heures, la grève aura perturbé les plans de nombreux voyageurs. Chez nous, les intempéries ont une fois de plus frappé la région, plus particulièrement à Repentigny, alors qu'une possible tornade aurait été observée. Près de 22 mm de pluie se sont abattus sur le secteur en l'espace d'une heure, selon Environnement Canada. Les dégâts laissent planer l'hypothèse qu'une tornade de faible intensité aurait frappé. Pour terminer, un incendie a éclaté la nuit dernière dans un bâtiment en construction de la rue Brault à Notre-Dame-de-Lourdes. Des images partagées sur les réseaux sociaux montrent un embrasement généralisé. On ignore toujours la cause de l'incendie. Voilà, ça complète. Pour plus de nouvelles, consultez monjoliette.com.

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2: Ben, salut tout le monde, bon début de semaine. Merci de choisir les stations hauts du réseau Arsenal Média. Merci surtout d'être à l'écoute de ce show radio qui s'appelle Les Grands Bazous. Fin de vacances pour plusieurs d'entre vous et fin des vacances pour Sylvain Caron qui est de retour.
3: Comment ça va? Tellement content de te retrouver.
2: Hey, t'as l'air sincère en plus.
3: Oui, non, les gens m'ont écrit, s'ennuyaient de moi. Toi aussi, semble-t-il, c'était l'enfer.
2: Ah, ben moi, je me réjouis.
3: Moi, j'étais un peu comme un pitou, hein. Moi, je fais mon pipi puis tracer. Tracer mon territoire.
2: Ben, tu l'as bien tracé, c'est bon. Ah, ben, très content que tu sois là, mon cher Sylvain.
3: Merci à Michael Gagnon, bien sûr, qui était là au cours des deux dernières semaines.
2: Oui, qui a fait la belle job, même la très, très belle job. Mais il est
3: pas aussi
2: bon,
3: là, mais ouais, pas pire.
2: Ça va être très bien. Hey, on va commencer ça avec Aerosmith, les mauvais garçons de Boston, les Bad Boys from Boston, comme on dit. Hein, l'un des grands groupes de rock de l'histoire des États-Unis. C'est Aerosmith qu'on écoute avec Ragdoll, le meilleur de la musique. C'est toujours ici, à O.

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1: Ben, le hit marquant aujourd'hui appartient à la formation Def Leppard dans ce 3 août, mais le 3 août 1987. Le groupe sort son quatrième album studio qui s'appelle Hysteria. C'est leur album le plus vendu à ce jour. Pas très loin de Pyromania qui sort en 83. Dernier disque avec le guitariste Steve Clark avant son décès en 91. Et 20 millions d'exemplaires ont été vendus dans le monde de cet album. De ce disque, on écoute Pour Some Sugar On Me, Def Leppard, au meilleur de la musique.
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0: Ben ici, c'est toujours le meilleur de la musique sur le réseau Arsenal Media. Nous sommes le plus grand radiodiffuseur au Québec avec plein de nouvelles stations qui vont s'ajouter bientôt, dont les trois stations BPM Sport.
1: Oui, exactement. Puis il y a du nouveau à surveiller pour l'automne. On n'en dit pas plus.
0: Ah, ben là, t'es-tu au courant? Non,
1: Ta job, c'est de parler, oui.
0: OK. Hey, c'est une chanson des Stones qui a traîné longtemps dans leur classeur. Ça devait être sur leur album Tattoo You en 81. Ensuite, peut-être en 75 sur Black and Blue. Ensuite, peut-être en 78 sur Some Girls. Peut-être en 80 sur Emotional Rescue. Finalement, ils l'ont terminé.
1: Oui.
0: Après avoir ingurgité quelques substances.
1: Mais c'est pas peut-être, là. Ça va jouer tantôt.
0: Oui. Mais non, mais je veux dire, ça devait être sur ces albums-là. Okay. Oh, oui, okay. Et finalement, c'est sorti sur Tattoo You. Tattoo You. C'est la pièce Start Me Up dans un instant avec les Rolling Stones au meilleur de la musique.
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2: Il y avait un groupe qui a vendu plus de 100 millions de disques en carrière. C'était Scorpions, entre autres, avec la pièce Rock You Like. Et Hurricane, il y a du sport. Les fans de baseball vont être à l'affût aujourd'hui.
3: Jusqu'à 18h, parce que c'est bon, la date limite des transactions, journée de transactions. Quand même occupée. Chez les Blue Jays de Toronto, on a... Ben ça, c'était pas une surprise parce qu'on savait qu'il allait partir, c'est à savoir où, le lanceur Kevin Gausman qui a été échangé aux Cubs de Chicago. D'ailleurs, c'est le deuxième échange entre les Blue Jays et les Cubs depuis une couple de jours. On a obtenu deux joueurs prometteurs. Donc, on lance à moitié la serviette pour la saison 2026 chez les Blue Jays, qui sont encore quand même à quelques matchs d'une place et d'une participation en série. Donc, on a envoyé le voltigeur Brett Bateman et le joueur d'avant-champ Ty Sally-Wise dans la ville reine. Donc, c'est un peu ce qu'on a comme transaction.
2: Et le show ici, ben, ça continue avec Corbeau, la pièce illégale au meilleur de la musique.
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3: Ben, il y avait les colocs avec PC au moins pour conclure ce show radio. Demain, entre autres, Offenbach, Prince, les Red Hot Chili Peppers. Immense merci à Sylvain Caron de retour.
4: C'est toujours le fun, puis on peut souhaiter, parce que c'est toujours difficile lorsqu'on vient de vacances, Richard, le lundi. Donc, il reste un bel après-midi sur les ondes de haut partout au Québec.
3: Plein d'amis, moi, un gars fille qui, hier, me disait « Ah, ça me tente pas de retourner. »
4: Ben non, mais non, moi, ça me tentait. Donc, je voulais le voir un peu parce que pour vu 15 jours.
3: On aime notre job. Hey, merci, Sylvain, à la production de ce show radio. Je vous invite à rester à l'écoute des stations haut du réseau Arsenal Média parce qu'ici, c'est toujours le meilleur de la musique. Demain, tout le monde. Salut!
4: Bye!
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3: Bonjour, ici Jessica Potsou. La grève des agents de bord est terminée chez WestJet alors que le syndicat et l'employeur ont conclu une entente de principe. La grève s'était amorcée dimanche. WestJet a fait savoir qu'il communiquera de plus amples détails sur la reprise de ses activités dès qu'ils seront disponibles. Même si elle n'aura duré qu'un peu plus de 24 heures, la grève aura perturbé les plans de nombreux voyageurs. Chez nous, les intempéries ont une fois de plus frappé la région, plus particulièrement à Repentigny, alors qu'une possible tornade aurait été observée. Près de 22 mm de pluie se sont abattus sur le secteur en l'espace d'une heure, selon Environnement Canada. Les dégâts laissent planer l'hypothèse qu'une tornade de faible intensité aurait frappé. Pour terminer, un incendie a éclaté la nuit dernière dans un bâtiment en construction de la rue Brault à Notre-Dame-de-Lourdes. Des images partagées sur les réseaux sociaux montrent un embrasement généralisé. On ignore toujours la cause de l'incendie. Voilà, ça complète. 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
4: Hello, hello, bon début d'après-midi. Olivier Poitras avec vous en ce lundi 3 août. Ouais, première semaine du mois d'août, vous allez me dire, déjà rendu en août. Ouais. Reste quand même un gros mois de congé. Congé scolaire, au moins. Bienvenue dans le meilleur de la musique. Bien content de vous accompagner jusqu'au trafic à 15h. Dans les prochaines, la musique d'Imagine Dragons, ça s'en vient pour l'instant. Mumford & Son, Chris Stapleton avec Here.

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Et vous êtes dans le meilleur de la musique, bien content de vous accompagner pour une bonne partie de l'après-midi. On a bien sûr les plus gros hits dans les prochaines. Tame Impala avec Dracula, ça s'en vient un peu plus tard. On aura les frères à cheval avec mon voisin. Tout de suite, c'est Yellow Card et Good Charlotte avec Bedroom Posters. Le meilleur de la musique, c'est ici, à O.

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1: Oh. Ben c'est demain que ça débute, les mardis doux du côté de Saint-Paul. Et on va partir ça en force déjà en partant à Yannonce-Beau, comparativement à ce qu'on est au courant de ben, la journée d'hier et d'aujourd'hui. Ce sera beau pour demain. Joël Vogt sera là, lui qui a été découvert à Star Academy. Artiste country qui a réussi à séduire, surtout avec sa voix et son énergie. Donc, spectacle gratuit qui va commencer autour de 18h15 avec en première partie le spectacle jeunesse, de Colette Pirouette. Vous apportez vos chaises et tout ça. On fait ça du côté du centre communautaire. Jeannette Laviolette. Dans les prochaines, la musique de Tame Impala avec Dracula, ça s'en vient. Restez là.

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Je vais en profiter pour souhaiter un très bon retour au travail à tous les travailleurs de la construction ce lundi 3 août. Olivier Poitras avec vous jusqu'à 15h à Haut.

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1: C'est vrai, il y a peut-être de moins en moins d'amateurs de baseball depuis le départ des Expos en 2004. Beaucoup se sont tournés vers certaines équipes américaines, dont les Red Sox qui ont gagné beaucoup en popularité au Québec. Et d'autres qui sont restés au Canada en se disant « On va prendre l'équipe canadienne qui reste, les Blue Jays de Toronto, pour qui ça va vraiment pas bien cette saison. » Pourtant, eux qui ont atteint la finale de la Série mondiale l'an dernier, qui ont passé un cheveu de la remporter. 52 victoires, 60 défaites cette année. Et là, l'équipe est vendeuse pour la date limite des transactions. Ça va pas très bien. Dans les prochaines, la musique de Temper City avec Self-Aware au retour.
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2: Bonjour, ici Jessica Potsou. La grève des agents de bord est terminée chez WestJet alors que le syndicat et l'employeur ont conclu une entente de principe. La grève s'était amorcée dimanche. WestJet a fait savoir qu'il communiquera de plus amples détails sur la reprise de ses activités dès qu'ils seront disponibles. Même si elle n'aura duré qu'un peu plus de 24 heures, la grève aura perturbé les plans de nombreux voyageurs. Chez nous, les intempéries ont une fois de plus frappé la région, plus particulièrement à Repentigny, alors qu'une possible tornade aurait été observée. Près de 22 mm de pluie se sont abattus sur le secteur en l'espace d'une heure, selon Environnement Canada. Les dégâts laissent planer l'hypothèse qu'une tornade de faible intensité aurait frappé. Pour terminer, un incendie a éclaté la nuit dernière dans un bâtiment en construction de la rue Brault à Notre-Dame-de-Lourdes. Des images partagées sur les réseaux sociaux montrent un embrasement généralisé. On ignore toujours la cause de l'incendie. Voilà, ça complète. 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

Après la musique de l'excellent Gabriel Fredette, on poursuit ça dans le meilleur de la musique. Olivier Poitras qui vous accompagne jusqu'au trafic à 15h. Collaboration entre les Smashing Pumpkins et Young Blood. C'est ce qu'on souhaite à l'instant. C'est Zombie dans le meilleur de la musique. Je vous souhaite un bon lundi. À

0: Il y a beaucoup de gens partout dans la province qui se sont déplacés, qui ont bravé le mauvais temps du côté de Montréal au courant de la fin de semaine. Vendredi, samedi, dimanche, on présentait le festival d'Oceaga. Et beaucoup de gens qui, oui, se sont déplacés. Il y avait, bon, des têtes d'affiches assez impressionnantes. Tate McRae qui était sur place. Vous aviez des artistes comme Wet Leg, Empire of the Sun. Franz Ferdinand également qui est venu faire son tour. Et il y avait un gros show samedi soir qui était présenté. Et c'était celui de Somber. Il y avait ben du monde. Et c'est lui qui s'en vient dans les prochaines minutes. Somber avec Homebreaker. Dans le meilleur de la musique. Ah, oh.
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Mais au Québec, chaque mois de novembre, on a le gala de la disque. Et chaque année, il y a des artistes qui reviennent, qui sont des habitués dans certaines catégories, qui sont nominés plus souvent qu'autrement. Et ce sera le cas, sûrement encore une fois cette année, avec Blue Jeans Blue qui s'amène sur nos ondes, avec Scotch and Posh à O.

C'est toujours l'énorme plaisir de vous accompagner, de débuter l'après-midi en votre compagnie. Restez là parce que dans les prochaines minutes, à compter de 15h, c'est le trafic et à 18h, les hits avec Chuck. On se retrouve demain. Bonne fin de journée sur nos ondes. Salut!

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10: Voilà, comme dit ici Jessica Potsou. Dame Nature continuera de se déchaîner sur la Naudière aujourd'hui alors qu'Environnement Canada a émis une veille jaune d'orage violent pour plusieurs secteurs de la région. Les conditions météorologiques seront propices à la formation d'orages violents avec des vents forts, de la pluie forte et de la grêle en après-midi et en soirée. L'Agence fédérale a également indiqué qu'il y a un risque de tornade. Certains secteurs sont plutôt touchés par un avertissement jaune de pluie, alors que des accumulations allant de 30 à 50 mm sont attendues. Le vote par anticipation ouvrait ce lundi afin d'élire le nouveau conseil des Atikameks de Manawan. Les électeurs peuvent ainsi voter aujourd'hui à l'ancienne école primaire de Manawan ou à l'hôtel Château-Joliette. Un autre bureau de vote par anticipation sera ouvert demain à Trois-Rivières. Rappelons que 4 candidats convoitent la chefferie et 17 autres tentent de se faire élire à titre de conseiller. Voilà, ça complète. 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

voyons bien comment on se retrouve. Bienvenue dans le trafic. Je m'appelle Ghislain Lemers, en direct du studio Pavé Brique Design. En ce 3 août, j'ai eu un petit pincement bizarre. Tu sais, un petit déni quand j'ai arraché la page du calendrier dans mon garage. Parce qu'on change de mois, là. Pas parce que je changeais de photo, là. Comprenez-moi. En ce 3 août, on célèbre aujourd'hui la journée de la pastèque. Vous savez ce que c'est, la pastèque? C'est quoi la différence entre une pastèque et un melon d'eau? Ah, la question qui tue. Il n'y en a pas. Ce sont la même chose, tout dépendamment où on le nomme. Du côté de l'Europe, c'est beaucoup les pastèques. En Amérique du Nord, c'est du melon d'eau. Et saviez-vous que c'est le 5e fruit le plus cultivé dans le monde? Mine de rien. OK, on en apprend des affaires cet après-midi. Dans le trafic, on va se jaser plein d'affaires, entre autres. Dans la prochaine heure, on va parler du festival Bière et Bouffe qui s'en vient dans les prochaines journées avec Marianne Arbour. On va jaser cinéma dans l'émission. On va parler du groupe Karma Chameleon, entre autres. Si vous aimez la musique des années 80-90, je pense que vous allez y trouver votre compte. Ça, c'est un rendez-vous. On va parler cinéma aussi dans la dernière heure des potins cinéma, des nouveautés. Tout ça et bien plus dans les prochaines du Bryan Adams. On sera en 90. Et là, Butterfly et Crazy Town au 103.5.

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Les gens de la maison à Desmardion vont s'occuper de vous contacter si vous remportez. Mais le site à retenir, puis toutes les informations sont là-dessus, lamaisonadesmardion.ca. On est un peu plus de 3000 $ en ce moment. Donc, si vous gagnez, c'est 1500 $. Tout ça de même. Il vous reste jusqu'à 23h59 ce soir pour acheter votre participation. On est, 15h05. Talk tout de suite. Time Machine. 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

Ouais, je sais pas si vous achetez des billets de loterie de temps en temps, mais une histoire qui fait rêver, ça vient des États-Unis, en Ohio. Il y a un Américain qui a gagné deux fois à des jeux à gratter le même jour. Il a gagné un billet de 50$, puis il a gagné le gros lot après ça. Et plutôt que de recevoir $1 million en versement sur 25 ans, il a choisi un paiement d'un demi-million de dollars, donc 500 000. Après les impôts, il en reste un peu plus de 360 000. Puis comme la chance semblait être de son côté, il s'est dit « Hey, m'acheter un deuxième billet ». Ça lui a rapporté 25 000 de plus. Au total, il repart avec 385 000 dollars net. Ce qu'il veut faire avec ça, ben, utiliser cet argent-là pour partir en longues vacances, s'acheter un nouveau char, aider ses enfants, puis mettre le reste de côté. Tu sais, quand t'es chanceux dans la vie. Moi, là, les billets à gratter, là, j'étais au cégep, j'ai gagné 50$, ça faisait 7 fois que je gagnais avec le même billet. Le gars du dépanneur en bas de chez nous, il devait capoter de me voir la face là. Après le 50, j'ai pas regagné jamais. Ah. Morale de l'histoire, vous êtes chanceux. 15-17, la suite dans un instant, avec les Spin Doctors.

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11: Météo. 15h20 en détail pour ce soir et cette nuit. Possibilité d'averse, oui, à 40% avec un dégagement par la suite. Minimum de 15, ça reste venteux. Demain, du soleil, 27, ressenti de 32. Et pour mercredi, ah, ça fait longtemps que j'ai pas vu ça. Du soleil avec un maximum de 29. 22 présentement, ressenti de 26 sur la région.
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15-28 dans le trafic. Un gros merci de choisir au 103.5. Je ne sais pas s'il y a des amateurs de café dans la salle, mais si vous préparez un café glacé à la maison, par exemple, vous faites peut-être l'erreur qui gâche complètement le goût. Et chose que je ne savais pas, mais tout se joue avec les petits glaçons que vous allez mettre dedans. Ouais, ouais, café glacé, attention aux erreurs de glaçons. Je parle de ça après celle-ci. Cowgirl, Chabouzi, au 103.5 dans le trafic jusqu'à 18h.

suis en train justement d'en boire un bon cappuccino, un bon café glacé. Merci à mon ami qui m'a emmené ça. C'est gentil. Hey, ben, préparer un bon café glacé à la maison, c'est pas seulement une question de café puis de glace. Selon une experte, on fait des erreurs. Et l'erreur la plus fréquente, ce serait, attention, c'est de verser le café chaud directement sur les glaçons. Le problème, c'est que là, les glaçons vont fondre vite et la boisson va devenir fade puis va se diluer. Alors, le secret, on laisse refroidir le café un peu puis après, puis le verser sur des glaçons déjà dans le verre. Donc, c'est on recommande aussi d'utiliser de gros glaçons qui fondent plus lentement, puis un café bien équilibré sans être trop fort pour conserver tous les arômes. Et côté lait, vaut mieux le servir bien froid si vous aimez le sirop. On privilégie la vanille, le miel, la cannelle qui amène un petit au café. Je ne sais pas comment dire un petit plus au café sans cacher le goût. Et ce sont des petits détails qui peuvent faire toute la différence. Puis en pleine canicule comme ça, en plein été, si vous aimez le café froid, ben sachez que ça peut être intéressant de le prendre de cette façon-là, tout simplement. OK? Moi, j'ai pris tout ça en note. Puis je mets ça en opération samedi. 15:32, voici Capitaine Révolte au 103.5 dans le trafic.

0: En fin de semaine, festival bière et bouffe de Saint-Calix. Êtes-vous prêts? On va en parler dans les prochaines minutes, justement, parce qu'il y aura des kiosques, il y aura des spectacles intéressants. Break syndical, hommage au cowboy fringant, avec Caïn également. Une zone VIP aussi. Je vais vous aussi, avec Marianne Arbour, parler de cette expérience que je vous invite à vivre en fin de semaine, si vous êtes des habitués. Sinon, ben il y a le Grand Rodéo qui débarque chez 45 degrés Nord, Saint-Calix aussi. Ça, c'est à la fin du mois d'août, 28 et 29 août. Est-ce qu'il y a des amateurs de rodéo dans la salle? Si ma fille était à l'écoute, elle me ferait des grands signes avec ses bottes de cowboy dans les bras. J'en suis persuadé. Post Malone, Chemical, c'est la suite. Et on va parler avec les gens du côté du Festival Bière et Bouffe au retour.
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0: 15h43 dans le trafic. Ghislain vous accompagne jusqu'à 18h. Chuck va prendre la relève par la suite. On parle déjà de la fin de semaine, même si c'est juste lundi. Samedi, le 8 août, si je vous dis bière, bouffe, Saint-Calix, festival, mettez ça dans l'ordre. Et vous avez le festival bière et bouffe de Saint-Calix pour nous en parler. Marianne Arbour avec nous. Salut Marianne.
1: Salut, ça va bien?
0: Ça va bien, content de te jaser. On se parle à tous les ans à peu près à ce temps-ci de l'année pour différents événements. Donc, le samedi qui vient...

0: on a des food trucks, une quinzaine de food trucks là, vraiment différents. Ça va du grec à la poutine, aux grillades, dans tous les sens.
1: Ah, ça, c'est déjà là, là quand il y a du choix pour les camions de rue, c'est gagnant, c'est partant. Alors, on y va.
0: Oui, exact.
1: Et là, ça, c'est un événement familial. Ça se passe samedi. À quel endroit exactement? On le Saint-Calixte, oui. Mais à quel endroit?
0: C'est au 45 degrés Nord, plus précisément le 50 rue du Lieutenant-Galle, à Saint-Calixte.
1: Et les billets, on peut les réserver dès maintenant ou il y en aura aussi sur place?
0: Oui, les deux vont être possibles. Je conseille toujours d'acheter avant. C'est plus facile sur place, c'est plus rapide aussi, ceux qui ont déjà leur billet. Mais il en reste tout le temps à vendre sur place pour ceux qui sont plus dernière minute.
1: Parlant de rester, il y en a aussi sur boutiquelecargo.com, 50% sur les billets. Donc, c'est boutiquelecargo.com, vous allez voir Festival Bière et Bouffe. Vous achetez vos billets là, vous le payez à moitié prix. Sinon, festival-bière-bouffe.com. Ça, c'est le site pour voir la programmation, acheter les billets. C'est ça?
0: Exact. Puis le cargo, j'ai entendu dire qu'il en restait pas beaucoup. Fait que ça vaut la peine de se dépêcher.
1: Exactement. Ça, c'est pour samedi. Puis en même temps que je te parle, Marianne, je regarde la météo là, du soleil avec 30 pour samedi. Fait que la météo...
0: Ça va être le fun.
1: Ça va être pas mal le fun. Bon, ça, c'est réglé pour le Festival Bière et Bouffe, du choix de la bouffe, des camions de rue, des breuvages. On s'en va maintenant à la fin du mois pour un autre genre de fête, le Grand Rodéo.
0: Effectivement, une première édition pour nous, toujours sur le même site, mais à un autre endroit sur le site, parce que le 45 degrés Nord, c'est très, très grand. Donc, on a construit carrément une arène de rodéo de A à Z. Là, ça prend forme, ça commence à prendre vie, puis ça va être vraiment un événement magique. Là, il y a plein de choses. Toute la programmation est sur le site Internet. Encore là, familial, mais aussi pour tous les goûts, taureaux mécaniques, danse en ligne, spectacle de musique. Ça va être fou!
1: 28 et 29 août chez 45 degrés Nord à Saint-Calixte. C'est donc deux soirées, des compétitions de Bucking Ranch Rodeo, c'est ça? Avec taureaux, c'est ça?
0: Exact, taureaux, chevaux. Il y a une douzaine de compétitions en tout, là, les deux jours.
1: Y a-tu de la danse en ligne?
0: Ben oui!
1: Ah, OK. Ça prend ça.
0: Ça prend ça, là, ça prend ça. C'est Wild Fox qui fait la danse en ligne.
1: Spectacle d'Alexandre Légaré, d'Albert Ben, un party country pour terminer la soirée. Ça, les billets sont déjà en vente aussi également sur 45-degrés-nord.com pour cette expérience-là.
0: Exactement.
1: Pour le Grand Rodéo, donc, première édition, 28-29 août. L'été n'est pas terminé à cette date-là, soyez certains. Ça, c'est clair. Puis les amateurs de country, de rodéo, de spectacle seront au rendez-vous. Clair, net et précis. Avais-tu autre chose à rajouter là-dessus?
0: Non, à part que c'est à ne pas manquer, c'est certain.
1: Exactement. Puis il y a aussi des... moi, j'appelle ça des wearers. Là. Si jamais vous êtes des curieux de ce genre de musique-là, de spectacle, des fois, ça vaut la peine d'aller jeter un coup d'œil puis on rencontre quelqu'un, on se met à danser, à jaser puis on passe une très belle soirée. Ça, c'est le 28-29 août, le Grand Rodéo chez 45 degrés Nord à Saint-Calix. Sinon, en fin de semaine, c'est Festival Bière et Bouffe de Saint-Calix. Rendu une coupe d'édition, là, je pense que ça doit commencer à faire 5-6 au moins, si c'est pas plus.
0: Oui, exact. On est autour de ça, là.
1: Fait que, donc, intéressant, puis il y en a des activités chez nous. Merci, Ariane, de ton temps de cet après-midi.
0: Merci.
1: Au plaisir. Ariane Arbour de 45 degrés Nord vous invite à ces deux événements haut en couleur du côté de Saint-Calix en fin de semaine et à la fin du mois d'août, 28 et 29 août.
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4: Bonne fin de journée, ici Benjamin Aubert. Voici vos actualités. WestJet et le syndicat représentant ses 4400 agents de bord ont conclu une entente de principe mettant fin à la grève qui perturbait les vols partout au pays depuis cette fin de semaine. Hier, l'entreprise avait présenté une offre comprenant notamment des hausses salariales, une prime de service et une augmentation des indemnités de repas. Les détails de l'entente n'ont pas encore été dévoilés, mais l'employeur soutient qu'elle reconnaît le travail acharné et le professionnalisme du personnel. WestJet affirme travailler à rétablir progressivement son horaire régulier. Environnement Canada a émis une veille d'orage violent pour plusieurs secteurs de Lanaudière. De fortes pluies, des vents violents, de la grêle et un risque de tornade sont prévus cet après-midi et ce soir. Jusqu'à 50 mm de pluie sont attendus par endroit, avec des accumulations pouvant atteindre 80 mm sous les cellules orageuses les plus intenses. Depuis hier, ce sont déjà entre 20 et 40 mm de pluie qui sont tombés sur la région. Le vote par anticipation est en cours pour l'élection du nouveau conseil des Atikameks de Manawan. Les électeurs peuvent voter aujourd'hui à l'ancienne école primaire de Manawan ou encore à l'hôtel Château-Joliette. Un autre bureau de vote ouvrira demain à Trois-Rivières. Le scrutin général est prévu le 10 août à Manawan. Rappelons que 4 candidats convoitent la chefferie et 17 autres tentent de se faire élire à titre de conseiller. Et enfin, Desjardins amorcera en octobre une transition vers un nouveau système de gestion des cartes de crédit. Pendant cette période, certaines opérations, comme la modification d'un NIP ou une demande d'augmentation de limite, seront temporairement suspendues. L'institution assure que les transactions et les paiements continueront de fonctionner normalement. Le nouveau système doit notamment permettre l'ajout de nouvelles fonctionnalités. Voilà, c'est ce qui complète. Pour d'autres manchettes, consultez monjoliette.com.
5: Dans le monde du sport, mais à Montréal, la pluie a continué de chambouler l'Omnium Banque Nationale. Après deux reports, les matchs ont finalement commencé peu après 13h cet après-midi, avant d'être arrêtés de nouveau par une autre averse. Le Québécois Alexis Gallarneau, qui menait au moment de l'arrêt le tournoi qui tente de rattraper le retard qui a été causé par la météo avec une journée très chargée d'une trentaine de matchs, 27 plus précisément, alors que le Montréalais Gabriel Diallo, Gaël Monfils et Stefano Tsitsipas devaient aussi être en action plus tard aujourd'hui. Il y a le Canadien de Montréal qui a accordé un contrat d'un an à deux volets au défenseur Maximilian Schubert. Le Polonais de 23 ans avait été acquis de l'Utah à la fin de juin en retour de l'attaquant québécois Joshua Roy. La saison passée, il est quand même allé chercher 27 points en 65 matchs dans la Ligue américaine. Il y a un seul match d'expérience dans la Ligue nationale. Baseball, Ligue de baseball junior élite du Québec, match annulé ce soir pour Repentigny à cause de la météo. Et puis, dans la Ligue majeure de baseball, les Blue Jays ont perdu hier contre les Cardinals. Nouvelle série ce soir, ça commence à Houston contre les Astros.
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On s'approche de 16h dans 2 minutes. Ghislain Demers avec vous autres en direct du studio Pavé Brique Design. J'espère que vous allez bien. On retourne peut-être de vacances un peu brutales. Je sais pas quand on voyage un petit peu puis qu'on revient au travail le lundi. Et tabarouette, de lundi, mardi, mercredi. Moi, dans mon cas, ça a pris une grosse semaine quand j'étais revenu de voyage. Mais faut recommencer si on veut repartir. Je sais pas si vous avez vu passer cette nouvelle. Il y a l'Auto-Québec qui va lancer une loterie lundi pour obtenir la chance de gagner des places pour aller voir Céline Dion en concert à Paris. Des billets qui s'appellent Diva à Paris de l'Auto-Québec, disponible pendant 6 semaines. Il va y avoir 2 gros lots qui seront tirés. Le lot comprend des vols entre Montréal et Paris, 4 nuits, un ensemble de valises, un chèque de 5 000 $ puis une paire de billets pour le concert de Céline du 25 septembre. Un repas au restaurant de la Tour Eiffel puis une croisière sur la Seine sont aussi prévus. Céline Dion qui fait son grand retour sur scène à Paris. La Défense Arena le 12 septembre, il sera aussi pour 16 concerts. 10 représentations supplémentaires ont été ajoutées. Si on parle du mois de mai de 2027. Quand même l'Auto-Québec se mêle au culturel, ça commence à être big. Céline, donc... Ah non, mais c'est quand même un beau prix, quand même. Je sais pas, j'ai pas vu de combien on va vendre ça, mais ça risque d'aller chercher certains adeptes, évidemment. Kevin Parent, on sort ça des boulamites dans les prochaines, mais on a aussi du Alex Warren. Et là, on saute en 98 avec Fastball de Way. 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Merci de nous choisir.

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1: Est-ce que l'intelligence artificielle risque de nous rendre moins intelligents? Si vous me répondez oui, ça n'est peut-être pas tard. C'est la question que soulèvent plusieurs chercheurs. Des études récentes montrent que l'IA améliore nos performances à court terme. Le problème, c'est à long terme. Ça pourrait réduire notre mémoire, notre esprit critique, même le fait d'être capable de résoudre des problèmes seuls. Et là, les experts appellent ça la délégation cognitive. Plus on laisse l'IA réfléchir à notre place, moins notre cerveau est sollicité. Un peu comme un muscle qu'on n'entraîne pas. Cela dit, les chercheurs appellent qu'il n'y a quand même pas lieu de paniquer. L'important, c'est d'utiliser l'IA comme un outil pour nous aider à réfléchir, puis non, nous aider à réfléchir à notre place. Pas fou, ça. J'aime la petite nuance. 16h15, je vous ai préparé Luke Combs au retour.
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6: Ben bon, ce soir et cette nuit, c'est couvert. 60% de possibilité d'averse avec un dégagement par la suite. On regarde ça, là, ça reste venteux. 14, c'est le minimum. Mardi, demain, du soleil, max de 28. Un petit peu d'humidex. Et mercredi, le soleil sera au rendez-vous aussi avec un maximum de 29. Sur la Nodière, en ce moment, c'est 20. Un ressenti de 22 degrés.
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Jusqu'à 18h, le trafic au 103.5. Ghislain en direct du studio Pavé Brique Design. Je ne sais pas si vous êtes encore en vacances ou vous allez l'être. Jeudi soir, j'ai quelque chose à vous proposer du côté de Berthierville à la Chapelle des Culs-de-Berre. Les plus belles chansons de Georges Brassens, c'est André Champagne. Et lui, qui est un guitariste, un chanteur hors pair, je le connais en plus de ça, j'ai déjà travaillé avec lui. Et son contrebassiste qui vous propose un petit rendez-vous très cousy, du côté de la Chapelle des Culs-de-Berre à Berthierville. C'est à 18h jeudi. C'est gratuit, d'ailleurs, si jamais vous passez de ce côté-là. Vous n'êtes pas très loin. Ça s'appelle les Jeudis 5 à 7 du Cénacle. Vraiment de la musique pour tous les styles et pour tous les goûts. Ça, c'est un des rendez-vous, le 6 août. Après ça, le 13 août, Stéphanie Labbé. Après ça, on aura Claude Calendaire, Francis Tétou pour des chansons originales. Et le 27 août, ça se termine en spectacle Ça va d'être, de la musique populaire. Vous pouvez toujours visiter la page Facebook de la Chapelle des Culs-de-Berre pour plus d'informations. Et toujours dans le domaine du spectacle, vendredi qui vient, du blues avec Brian Tyler, c'est au Vendredi en musique du côté de Saint-Félix-de-Valois. C'est à 20h et c'est toujours un pestacle. C'est un spectacle gratuit qui vous attend du côté de Saint-Félix-de-Valois. Dans les prochaines minutes, je ne sais pas si vous aimez le country, mais on a un artiste, vous l'avez vu du côté de la Star Academy, hein, Joël Vogue, qui sera en performance dans la région. On va lui parler dans les prochaines minutes, 10-12 minutes à peu près. Jonas Tomalty tout de suite, All In For You, dans le trafic au 103.5.

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0: Ça, c'est Joël Vogue avec cette chanson qui se retrouve sur son album. Il fait partie, oui, on le dit, de la nouvelle génération d'auteurs-interprètes québécois qui sortent d'un parcours atypique. Content de lui parler parce qu'il sera de passage dans la région plutôt que tard chez nous. Salut Joël, comment ça va?
1: Salut, ça va bien, toi?
0: Ça va bien. Demain mardi, du côté des Mardis Doux de Saint-Paul, au Parc Amiotte. Joël, j'ai évidemment, ceux qui t'ont suivi à Star Academy, tu t'es fait connaître grâce à cette participation-là, mais tu chantais aussi avant ça, là. T'as fait tu faisais déjà de la musique, là, avant ça.
1: Ouais, exact. En fond, j'ai toujours été un petit guitariste, puis en 2022, un petit peu après le COVID, j'ai commencé à chanter tout seul chez nous. J'ai commencé à faire des vidéos sur les réseaux sociaux. Puis après ça, il y a des bars qui ont commencé à m'engager.
0: Ouais.
1: J'ai commencé à faire la tournée des bars, quelques festivals un peu partout au Québec, dont je suis venu à Joliette ici, au Melchior, avant tout ça.
0: Moi, ce que les gens racontent sur Joël, c'est le grain de voix, hein, une voix qui est chaleureuse, une voix qui se reconnaît parmi quelques voix, là, ça. Puis pour toi, est-ce que c'est un beau compliment quand on te fait ce compliment-là, j'imagine, hein?
1: Ouais, vraiment, tu sais, parce que, tu sais, quand j'ai commencé, moi, je chantais pour le fun chez nous, puis je pensais que je chantais mal, tu sais, j'aimais pas ma voix personnellement. Fait que ça, tu sais, d'avoir ce compliment-là, ça me fait toujours chaud au cœur, puis c'est toujours le fun d'entendre que le monde aime ça, même si je suis pas sûr de ma propre voix.
0: Puis, en plus de ça, on doute toujours, on a le fameux syndrome de l'imposteur. Est-ce que tu l'as encore avec tout ce qui t'arrive, tous les bons coups qui s'en viennent pour toi? J'imagine que oui, hein? Ça prend du temps.
1: C'est sûr qu'on l'a toujours un peu, mais comme tu dis, j'ai vraiment des beaux projets qui s'en viennent. J'ai des beaux spectacles, ouais, tout l'été. Un beau mois d'août qui s'en vient aussi. Fait que, tu sais, ça me fait un peu oublier tout ça, puis j'en profite au maximum. Je vis ça avec beaucoup d'enthousiasme. C'est vraiment un rêve. Si tu m'avais dit ça, là, il y a 2 ans, que j'allais avoir un bel été de même, puis des beaux projets, j'aurais vraiment pas cru, mais là, je le vis, là, puis c'est vraiment un beau trip.
0: Ça fait presque 2 mois, jour pour jour, que Pour me trouver, ton premier album Folk Country est disponible. 9 chansons, une écriture authentique, des sonorités organiques. Tu nous racontes quoi sur cet album-là pour les gens qui l'ont pas écouté, puis pour donner le goût aux gens de l'écouter?
1: Je raconte un peu ma vie. Tu sais, j'ai grandi sur une ferme. Mm-hmm. De faire un changement de vie, même de se lancer dans le vide, de laisser ça de côté, puis d'essayer de tenter sa chance dans la musique. Puis tu sais, c'est tout un changement de vie. Tu sais, c'est 2 vies totalement différentes, là, être sur une ferme puis d'être tout le temps sur la route à faire de la musique. Fait que c'est un peu raconter par où j'ai passé pour me rendre où ce que je suis aujourd'hui, ou des expériences personnelles que beaucoup de gens peuvent aussi s'identifier à ça aussi.
0: Et ça, dans le fond, grosso modo, ça raconte les contradictions, là, d'un gars qui a partagé entre la route puis la maison, qui se promène, puis il y a des, tu l'as dit, hein, c'est des extraits de ta vie, je dirais plus ou moins accentués. Je sais pas si j'ai le bon terme dans ce
1: ouais, vraiment, c'est vraiment ça.
0: Qu'est-ce que un show comme celui de demain, tu proposes quoi au public? C'est l'album, c'est quoi? C'est un full band, as-tu des musiciens avec toi? Qu'est-ce que tu vas nous proposer?
1: Ouais, full band. J'amène avec moi 2 guitaristes, un bassiste et un drummer. On fait les chansons de l'album, puis on fait beaucoup de covers aussi.

0: que tu parlais de cover, puis qui brasse un petit peu plus peut-être. Une belle reprise qui se retrouve sur l'album, c'est la chanson de Isabelle Boulay, « J'ai mal à l'amour », entre autres.
1: Oui.
0: Hein? On va écouter un extrait, Joël.

0: Ça redonne, Joël, un deuxième souffle à cette chanson-là qui a battu beaucoup de records, mais dans ce cas-ci, je pense que j'ai jamais entendu aussi rythmé que cette version.
1: Ça rappelle des beaux souvenirs. On dirait que, tu sais, Star Act, on dirait que j'ai l'impression que ça fait déjà 10 ans, mais ça fait juste un an. Mm-hmm. Quand je réécoute ça, on dirait que ça rappelle des beaux souvenirs.
0: Puis j'imagine que dans ton show, Joël, il y a une certaine chanson Pretty Woman qui va apparaître à un moment donné. Tu peux pas passer à côté de ça, genre.
1: Même pas, non.
0: Ah, OK. Mais quand même, on se souviendra, ça avait été une version marquante, là, version de Roy Orbison, quand tu étais passé du côté de Star Academy. Puis justement, l'après Star Academy, je voulais pas passer le 5 minutes là-dessus, mais ça se passe comment pour toi? Ça t'a donné l'air d'aller, le coup de pouce, ça a pris beaucoup pour toi?
1: Vraiment, tu sais, ça a fait un gros changement. Tu sais, avant Star Act, on dirait que ça a marqué le changement de passer à... le chansonnier qui joue tout seul dans les bars, puis que c'est plus une musique de fond, puis de passer à me promener avec mon band, puis faire de la musique dans des festivals, puis que le monde tripe, c'est vraiment une grosse différence, puis c'est trippant aussi de jouer avec des musiciens, puis de c'est mes chums, ces gars-là, fait que de faire de la route, beaucoup de route, puis on vit beaucoup de belles expériences, puis aussi des péripéties un peu moins fun. sur la route.
0: Mais ça, tu sais, je veux dire, ça fait partie de l'histoire, puis à un moment donné, ben vous pourrez en rire, puis vous en riez déjà, je suis certain. Ce sera pas long, je me suis étouffé. OK. Non, mais toutes les dates de ton spectacle, de la tournée, ça se poursuit sur joelvogue.ca. Tout est là, j'imagine?
1: Exactement. Ouais. Joelvogue.ca ou bien sinon sur Instagram, Facebook, je suis quand même assez actif pour avant chaque spectacle. Mais ouais. Oui, sinon Joelvogue.ca.
0: Tout simplement à suivre. Et puis ben un gros merci, Joël. Toujours apprécié. Puis moi, j'étais dans mon top 3 Star Academy, ça c'est certain.
1: Mais merci à toi.
0: J'ai suivi ça. Donc, je vous rappelle, vous, si vous voulez le voir, Saint-Paul, Parc Amiotte, demain, Joël Vogue qui vous attend tout simplement avec son band, va vous préparer, vous proposer son album Pour me trouver. Premier album. Humain, sincère. Si vous ne connaissez pas Joël, je pense que allez voir le show, écoutez l'album, vous allez en connaître un petit peu plus. Merci Joël de ton temps cet après-midi. Bon show.
1: Merci à toi, merci beaucoup.
0: Salut, 16:48 dans le trafic.
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2: Bonne fin de journée, ici Benjamin Aubert. Voici vos actualités. WestJet et le syndicat représentant ses 4400 agents de bord ont conclu une entente de principe mettant fin à la grève qui perturbait les vols partout au pays depuis cette fin de semaine. Hier, l'entreprise avait présenté une offre comprenant notamment des hausses salariales, une prime de service et une augmentation des indemnités de repas. Les détails de l'entente n'ont pas encore été dévoilés, mais l'employeur soutient qu'elle reconnaît le travail acharné et le professionnalisme du personnel. WestJet affirme travailler à rétablir progressivement son horaire régulier. Environnement Canada a émis une veille d'orage violent pour plusieurs secteurs de Lanaudière. De fortes pluies, des vents violents, de la grêle et un risque de tornade sont prévus cet après-midi et ce soir. Jusqu'à 50 mm de pluie sont attendus par endroit, avec des accumulations pouvant atteindre 80 mm sous les cellules orageuses les plus intenses. Depuis hier, ce sont déjà entre 20 et 40 mm de pluie qui sont tombés sur la région. Le vote par anticipation est en cours pour l'élection du nouveau conseil des Atikameks de Manawan. Les électeurs peuvent voter aujourd'hui à l'ancienne école primaire de Manawan ou encore à l'hôtel Château-Joliette. Un autre bureau de vote ouvrira demain à Trois-Rivières. Le scrutin général est prévu le 10 août à Manawan. Rappelons que 4 candidats convoitent la chefferie et 17 autres tentent de se faire élire à titre de conseiller. Et enfin, Desjardins amorcera en octobre une transition vers un nouveau système de gestion des cartes de crédit. Pendant cette période, certaines opérations, comme la modification d'un NIP ou une demande d'augmentation de limite, seront temporairement suspendues. L'institution assure que les transactions et les paiements continueront de fonctionner normalement. Le nouveau système doit notamment permettre l'ajout de nouvelles fonctionnalités. Voilà, c'est ce qui complète. Pour d'autres manchettes, consultez monjoliette.com.
3: Dans le monde du sport à Montréal, la pluie a continué de chambouler l'Omnium Banque Nationale. Après deux reports, les matchs ont finalement commencé peu après 13 heures avant d'être interrompus de nouveau par une autre averse. Le Québécois Alexis Galardeau, qui menait 1-0 au moment de l'arrêt, le tournoi tente de rattraper le retard causé par la météo avec une journée très chargée de 27 matchs. Gabriel Diallo, Gaël Monfils et Stefano Tsitsipas devaient aussi être en action plus tard aujourd'hui. Le Canadien de Montréal qui a accordé un contrat d'un an à deux volets au défenseur Maximilian Schubert, le Polonais de 23 ans, avait été acquis de Mammouth de l'Utah à la fin du mois de juin en retour de Joshua Roy. La saison dernière, c'est quand même 27 points en 65 matchs dans la Ligue américaine. Il y a un seul match d'expérience dans la Ligue nationale. Il était supposé avoir du baseball dans la Ligue baseball de junior élite du Québec ce soir du côté de Repentigny. C'est annulé. Par contre, dans les ligues majeures, défaite des Blue Jays hier contre les Cardinals. Nouvelle série, ça débute ce soir du côté de Houston. Ce sera contre les Astros.

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1: Deuxième tour de cadran et on est ensemble jusqu'à 18h. C'est Ghislain qui vous accompagne avec l'arrivée de Chuck à compter de 18h. Ouais, vous avez entendu aux nouvelles, pas très très jojo côté météo, mais s'il y a quelque chose, c'est qu'on peut savoir qu'il y a du beau temps qui s'en vient. On a quelques jours de beau temps. Demain, entre autres, mercredi, jeudi, ça va jouer aux alentours de 29-30 degrés. Si jamais vous êtes en vacances, profitez-en. Puis si vous êtes vacances terminées, vous avez recommencé à travailler, c'est pas grave, va en avoir d'autres. On est à 22 présentement sur la région de la Naudière, un petit ressenti d'à peu près 24 degrés. On y va-tu avec notre Toon Key Punch? C'est parti!
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1: Bon, on fait un saut cette fois-ci dans les années 2000, 2007 très exactement, avec une chanson que j'adore. Si vous êtes en voiture, si vous aimez ce genre de musique-là, vous allez voir, vous allez comprendre pourquoi ça s'appelle La Toon Key Punch. C'est Linkin Park avec What I've Done dans le trafic au 103.5.
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0: potins, nouveautés à venir, les films de l'heure au menu. 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
1: Bon, mais dans le monde du cinéma, Spider-Man, un jour nouveau qui a battu le record qui était détenu par Avengers, phase finale du meilleur week-end d'ouverture en Amérique du Nord. Écoutez ça là, 360 millions de dollars US de recettes dans les salles des États-Unis du Canada. Avant Avengers, phase finale, aucun film n'avait dépassé les 300 millions de dollars de recettes lors de son premier week-end aux États-Unis. Et là, ce film-là a rapporté près de 2 milliards dans le monde entier, devenant le 8e film le plus rentable de tous les temps, hors inflation. Et cette victoire de ce film-là, ça arrive après celui d'un autre film majeur qui mettait en vedette aussi en scène Tom Holland et Zendaya, L'Odyssée de Christopher Nolan, qui a glissé à la 2e place lors de son 3e week-end en salle. Il a obtenu 51 millions de dollars quand même. C'est pas rien côté cinéma. Ça, disons que c'est un film qui est à, un film qui est à voir. Moi, je suis un peu gêné de dire ça. Je suis allé le voir en fin de semaine, vendredi. Et j'ai cogné des clous un petit peu durant le film parce que j'étais fatigué. Fait que j'ai manqué un peu des bouts, mais je vais y retourner. Là, je vais payer deux fois, puis ça va corriger mon erreur. Alors, voilà, si jamais vous voulez le voir, les bouts que j'ai vus, en tout cas, ça avait l'air bon. On va dire ça comme ça. Mais j'étais fatigué, là, hein, à ma défense, évidemment. Spider-Man qui bat pas mal de records au moment où on se parle. On s'en va en 96. Jean Leloup, I Lost My Baby, au 103.5.

0: 17h17 et quasiment 17 secondes. J'ai failli faire un vœu, mon Dieu Seigneur. J'espère que vous allez bien. C'est Justin avec vous autres jusqu'à 18h. Je sais pas si vous êtes en voiture, puis peut-être que vous conduisez une voiture automatique ou une manuelle. Je pose la question. Est-ce que vous pensez qu'une voiture automatique ou manuelle, laquelle est la meilleure pour le cerveau? Une étude du Japon suggère que les voitures manuelles, changer de vitesse, ça sollicite plus le cortex préfrontal, la partie du cerveau qui est là à la mémoire, que le reste. Et aussi, c'est la mémoire, la prise de décision. En conduite manuelle, il faut constamment coordonner les gestes. Hein? Faut embrayer, changer de rapport, accélérer, freiner, surveiller tout. Ça fait travailler le cerveau en continu. Puis à l'inverse, si vous conduisez une voiture automatique, ben, ça simplifie la tâche. Ça peut améliorer le confort, la sécurité, mais ça stimule moins nos capacités cognitives, alors que les voitures automatiques deviennent la norme en ce moment. Les chercheurs disent qu'on pourrait aussi perdre une forme d'entraînement cérébral qu'on faisait sans même s'en rendre compte quand on conduisait manuel. Il n'y a rien de mieux qu'un bon vieux char manuel, mais à condition qu'il y ait un peu de moteur, comme on dit. Donc, conversation de boys, etc.
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13: Bon, côté température ce soir et cette nuit, c'est des possibilités d'averse, 60%. Ça veut dire qu'on n'y échappera probablement pas. C'est venteux, minimum de 14 demain. Du soleil avec un max de 28, ressenti 38. Mercredi, le soleil sera au rendez-vous aussi avec 29 degrés. Puis à plus long terme, ça s'enligne pour être pas mal pas pire, je vous dirais. 22 degrés ressenti, 24 sur la Naudière.
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bon vieux Nirvana bien placé comme ça pour le retour numéro un dans la Naudière. Ouais, monsieur. Hey, je sais pas ce que vous faites le 12 août prochain. Avez-vous entendu parler de cette éclipse solaire partielle qui sera visible partout au Québec peu après-midi? Le maximum, on dit, attendu vers 14 heures, mais l'intensité va varier selon l'endroit où vous allez vous trouver. Si vous êtes dans le secteur de Montréal, par exemple, la Lune va cacher seulement un peu plus de 18% du soleil, alors que dans le nord du Québec, à Cougeouac, par exemple, on sait qu'il y a beaucoup de monde là-bas, elle va en masquer plus de la moitié, comme l'éclipse va être quand même assez discrète dans le sud de la province. Il n'y a pas de grands rassemblements qui sont prévus au planétarium de Montréal. Mais la bonne nouvelle, c'est que la soirée pourrait être encore plus spectaculaire parce que, en plus de ça, la pluie d'étoiles filantes des Perséides qui va atteindre son pic avec une nouvelle lune. J'ai l'impression de faire la Jojo Savard avec des conditions idéales pour observer le ciel. Il faut pas oublier, hein, pour regarder une éclipse solaire, c'est quoi ça prend? Ben oui, des lunettes conçues pour ça, même si c'est une éclipse partielle, c'est important de le rappeler. Mais c'est le 12 août, en après-midi, autour de 14 heures, là, si vous êtes pas trop loin là, de Montréal. Mais ça pourrait varier là, selon les endroits où vous vous trouvez. Personnellement, je pense que je vais passer tout droit parce que je suis pas du genre à m'en rappeler. Mais on verra. Two Pair avec Kane Brown tout de suite dans le trafic. 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
1: Je parlais des étoiles tout à l'heure, puis toute l'équipe. Il y a les 12 jeudis sous les étoiles du côté de Saint-Alphonse. Ça se poursuit encore ce jeudi avec Karma Chameleon. Mais qu'est-ce que c'est ça, Karma Chameleon? Vous vous souvenez de Boy George? Ouais, hein? Les Karma Chameleons sont un groupe de pop rock d'une décennie, les années 80. C'est un groupe que vous allez voir en show au 12 jeudi sous les étoiles, jeudi, et vous allez avoir l'impression de faire un voyage dans le temps. On va parler avec un des membres dans les prochaines minutes, puis j'aurai aussi, ben oui, ça c'est le fun, 2 billets VIP à vous donner. Je sais que c'est un show gratuit, mais nous autres, on vous amène plus proche de la scène et on vous fournit une consommation sur le bras du haut 103.5, comme ça, du côté de Saint-Alphonse, ce jeudi, puis annonce beau à part de ça. On va en savoir un petit peu plus dans les prochaines minutes. En musique, Yellow Card, Bedroom Posters au 103.5 dans le trafic.
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0: vous entendez là, c'est Karma Chameleons, un groupe culte de la décennie 80. Et pour nous parler d'un spectacle qui débarque chez nous dans la Naudière, c'est dans le cadre des 12 jeudis. Non, c'est ça, c'est les 12 jeudis sur les étoiles. Ouais, c'est ça, les 12 jeudis sur les étoiles. Spectacle qui est gratuit du côté de Saint-Alphonse. On parle avec un des membres du groupe, Marc de Chantal. Salut Marc!
1: Salut, Justin, ça va bien?
0: Yes, ça va bien. Merci de prendre un petit peu de temps pour nous autres aujourd'hui. Je pense que je viens de me rendre compte que tu n'entendais rien. Hein? Tu n'entendais pas la musique, hein? Ça se peut-tu?
1: J'entendais pas la musique, ou j'entendais d'autres musiques.
0: Ah, OK. Ben,
1: j'entendais de la musique en attente.
0: Excuse-moi, mais j'ai fait jouer un extrait de ce que vous faites parce que j'avais de quoi de pas puncher sur ma console. Mais c'est un détail, les auditeurs l'ont entendu. Les Karma Chameleons, on parle avec un des membres du groupe. Qu'est-ce que tu fais, toi, dans le groupe, Marc?
1: Moi, je suis le chanteur.
0: Donc, qu'on appelle le rocker Rock Pichet, c'est ça, Pichette?
1: Oui. Okay. En fait, on a tous un peu un genre de personnage.
0: Oui, oui, parce...
1: un peu faire comme dans les années 80. Oups, je pense que ça coupe. Là.
0: Non, je suis là, je suis là.
1: OK. On a tous un personnage, genre, pour faire un peu comme dans les années 80, puis d'avoir son propre personnage. Puis nous, moi, le mien, c'est Rock Pichette. Puis Rock Pichette, il a un accent anglophone, puis il parle un petit peu différemment.
0: OK, mais...
1: il parle un petit peu différemment.
0: Mais faut mettre en contexte les gens. Qu'est-ce que vous présentez aux gens? C'est une espèce de... C'est comme une mise en situation. C'est comme si vous reveniez, c'est ça?
1: En fait, les Karma Chameleons, c'est... On dit supposément, ou en fait, c'est comme un... une petite farce, si on veut, mais on était comme un band qui était là dans les années 80, qui a écrit plein de hits, tous les gros hits là, qu'on connaît des années 80.
0: Okay.
1: C'est nous autres qui les a écrits. On en a écrit pour d'autres artistes, pour Bon Jovi, pour Steven Spielberg, pour etc. On a fait des gros hits. Puis là, tout d'un coup, on est disparu. Le club, plus personne n'entend parler des Karma Chameleons. Puis dans les années 2000, pouf, ils reviennent. Le gremlin a remordu le fil, puis on revient...
0: Donc,
1: on vient dans notre pour faire des no hits à nous autres, donc, qui sont les hits des années 80, tous les gros hits que tout le monde connaît. Là.
0: Exact. Vous êtes replongé 40 ans plus tard, finalement, à reprendre des succès des artistes qui vous.

0: sortie là, avec les vidéos de l'époque. Et
1: ah
0: tout
1: ouais, ça, du visuel sur la scène, j'imagine, avec des costumes. Puis là, ce genre de show-là, corrige-moi si je me trompe, Marc, mais il faut si on a des articles, des artefacts des années 80, c'est le temps de les sortir là.
0: Ben, c'est sûr que si les gens arrivent habillés en années 80, c'est encore plus plaisant. Puis on invite vraiment les gens à le faire puis à participer, parce que plus ça participe, plus ça devient un show qui devient fou un peu, puis qui est super plaisant avec plein d'énergie. Puis là, nous autres, on finit par se croire pour vrai.
1: Donc, vous offrez aux gens, là, c'est des gros succès, du Bon Jovi, du Madonna, Cyndi Lauper, du Rick Astley, ces affaires-là, là, ces groupes-là. Là.
0: Oui, absolument. En fait, tout il n'y a pas beaucoup de hits, mettons, auxquels tu pourrais penser qu'on fait pas, là.
1: OK.
0: Puis si, en tout cas, je veux dire, on en a vraiment beaucoup, là, dans les c'est très mainstream, là. Il y a beaucoup de... C'est toutes des chansons que les gens connaissent.
1: OK.
0: À 98%.
1: Puis, mettons, là, dans la gang de shows que vous avez fait, pis ça, là, y a-tu des costumes, des accoutrements que tu as déjà vus, puis tu dis ça, là, c'était marquant, là, par exemple, pour donner des idées aux gens, là, par exemple?
0: Ben, c'est sûr qu'il y en a qui sont arrivés vraiment déguisés en Kiss. Ça, c'est arrivé.
1: Ouais.
0: Ça, c'était spécial. On a vu souvent Slash était populaire. Slash, on l'a vu quand même à plusieurs reprises. Je sais pas si c'était tout le temps la même personne, mais j'avais vu plusieurs Slash dans plusieurs spectacles. Puis Kiss, ben c'est sûr que Kiss, hein, c'est plus complexe comme costume, là. Fait que ça marque un peu plus, là. C'est arrivé quelques fois. Puis c'est sûr que quand on fait un show d'Halloween, ben là, c'est encore plus il y a encore plus de costumes là d'années 80. Mais non, toutes sortes d'affaires, là, du make-up, les cheveux bien crêpés, là,
1: ouais.
0: Le fluo, toutes sortes d'affaires, là, ça c'est le fun. Hein.
1: Mettons que j'arrive là avec mon vieux chandail, vieux harnais, puis mes shorts au océan Pacifique, ça va-tu? Ça va, ça passe-tu?
0: Ça va passer bien en masse, ça. Okay. C'est la fin des années 80. Moi,
1: ouais, c'est ça. Mais 301 ouais. Aussi. Non, mais c'est à la fin. Ouais,
0: c'est à 301, la fin. C'est... J'en avais aussi.
1: Hey, écoute, première partie, Maxence Lapierre également qui sera là du côté des 12 jeudis sous les étoiles, du côté de Saint-Alphonse. Karma Chameleons, c'est sous, c'est gratuit. Par contre, nous autres, Marc, on offre une paire de billets VIP à des auditeurs, donc une paire de billets à des gens, à une personne qui va être plus proche de la scène et qui aura deux consommations gratuites. Alors, vous me téléphonez maintenant au 450-753-1035. Puis vous autres, votre été, ça se poursuit?
0: Oui, ça se poursuit. Puis on est bien content d'aller dans le coin de la Lanaudière. On n'y va pas souvent à la Lanaudière, justement. Fait que
1: Vous êtes les bienvenus. Alors, j'offre cette paire de billets maintenant VIP 450-753-1035. Merci beaucoup, le rocker Rock Pichette, de ton temps cet après-midi.
0: Merci, Justin.
1: Bon show chez nous à Saint-Alphonse, un show qui va vous rester en mémoire. Puis quand tu repars d'un show de même puis que tu chantes la toune en t'en allant, c'est parce que le show a sûrement été très bon puis ça risque d'arriver. Puis vous serez pas assis, ça c'est sûr, un show de même, tu restes pas assis. J'entends vos appels, 450-753-1035, une paire de billets que j'offre maintenant. Puis si vous arrivez costumé, ben c'est un petit plus pour vous autres, vous allez vous amuser, c'est certain.
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pour le trafic. Ça a été vraiment plaisant. Puis c'est toujours un privilège de pouvoir accompagner les gens à la maison, vous accompagner en camping. Il y a des gens qui passent dans la région de la Naudière aussi. On vous accroche au passage. Vous dites « Hey, c'est quoi ce poche-là? » Ben oui, c'est sûr, ben bon. On va revenir demain. Ben, je serai là aussi demain à compter de 14h55. Mon collègue Sylvain Morin aussi sera là demain à compter de 6 heures pour une émission qui s'appelle « Les 100 000 matins ». Ça a été agréable. Chuck vous sert les hits dans les prochaines minutes. Faites attention, vous allez voir, la musique est bonne au bout. Vous allez aimer ça. Entre autres, dans les prochaines minutes, les Black Crowes. On sort du Chainsmokers, du Green Day, du Dermot Kennedy. C'est tout, là. Je ne nommerai pas toute la liste. Quand même, vous allez pouvoir la découvrir. À demain, 14h55. Bye-bye, attention à vous autres.

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12: Bonne fin de journée, ici Benjamin Aubert. Voici vos actualités. WestJet et le syndicat représentant ses 4 400 agents de bord ont conclu une entente de principe mettant fin à la grève qui perturbait les vols partout au pays depuis cette fin de semaine. Hier, l'entreprise avait présenté une offre comprenant notamment des hausses salariales, une prime de service et une augmentation des indemnités de repas. Les détails de l'entente n'ont pas encore été dévoilés, mais l'employeur soutient qu'elle reconnaît le travail acharné et le professionnalisme du personnel. WestJet affirme travailler à rétablir progressivement son horaire régulier. Environnement Canada a émis une veille d'orage violent pour plusieurs secteurs de Lanaudière. De fortes pluies, des vents violents, de la grêle et un risque de tornade sont prévus cet après-midi et ce soir. Jusqu'à 50 mm de pluie sont attendus par endroit, avec des accumulations pouvant atteindre 80 mm sous les cellules orageuses les plus intenses. Depuis hier, ce sont déjà entre 20 et 40 mm de pluie qui sont tombés sur la région. Voilà, c'est ce qui complète. 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
4: Bienvenue dans les hits. Bon début de soirée, mon nom est Chuck et je m'installe avec des numéros 1 des 30 dernières années en ce premier lundi du mois d'août. Et un lundi qui était retour au travail pour plusieurs. J'espère que cette journée-là s'est malgré tout bien passée. On va commencer ça en force avec les Black Rose qui s'en viennent. On a aussi les Chainsmokers avec Coldplay, Something Just Like This. Et on commence ça avec les Foo Fighters, Learn to Fly sur le meilleur, la musique à haut.

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1: L'Irlandais Dermot Kennedy s'en vient dans les hits avec Power Over Me. Et on aura aussi celui qui a mis le feu à la scène d'Ashiaga à Montréal en fin de semaine. J'ai même des chums qui d'habitude qui trippent un peu plus ses affaires rock, qui brassent et qui ont trippé sur Somber. Vraiment, tout le monde l'aime. Il s'en vient avec Homewrecker dans les prochaines minutes. Et pour l'instant, parlant de trucs qui brassent et qui rock, Green Day, Holiday, sur le meilleur, la musique à haut.

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1: À venir dans les hits, on aura Imagine Dragons et Whatever It Takes et aussi une reprise du groupe Talk Talk, sorti en 84. Le groupe anglais de synth pop avait eu un méga hit avec It's My Life. Même chose pour No Doubt qui l'a repris pour l'incorporer à leur album de singles, un Greatest Hits, un Best Of, sorti en octobre 2003. No Doubt, It's My Life. Ça s'en vient dans les prochaines minutes dans les hits.
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Noah Kahan s'en vient avec la chanson-titre de son dernier album sorti cette année, The Great Divide. Le temps d'entendre une des chansons de l'été 2026. Si c'est pas la toune de l'été jusqu'à maintenant, en tout cas, c'est notre nouveau numéro 1 depuis cette semaine dans le Hit 15, Self-Aware de Tampere City, sur le meilleur, la musique à haut.

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1: C'est tout pour les hits. Manque pas ton rendez-vous pour bien commencer ta journée demain, 6h, les 100 000 matin. Pour ma part, mon nom est Chuck. On se retrouve demain, 18h, pour l'édition du mardi des hits. Je te souhaite un très beau lundi soir. Goodbye.
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9: Bonne fin de journée, ici Benjamin Aubert. Voici vos actualités. WestJet et le syndicat représentant ses 4400 agents de bord ont conclu une entente de principe mettant fin à la grève qui perturbait les vols partout au pays depuis cette fin de semaine. Hier, l'entreprise avait présenté une offre comprenant notamment des hausses salariales, une prime de service et une augmentation des indemnités de repas. Les détails de l'entente n'ont pas encore été dévoilés, mais l'employeur soutient qu'elle reconnaît le travail acharné et le professionnalisme du personnel. WestJet affirme travailler à rétablir progressivement son horaire régulier. Environnement Canada a émis une veille d'orage violent pour plusieurs secteurs de Lanaudière. De fortes pluies, des vents violents, de la grêle et un risque de tornade sont prévus cet après-midi et ce soir. Jusqu'à 50 mm de pluie sont attendus par endroit, avec des accumulations pouvant atteindre 80 mm sous les cellules orageuses les plus intenses. Depuis hier, ce sont déjà entre 20 et 40 mm de pluie qui sont tombés sur la région. Voilà, c'est ce qui complète. 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

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Le tirage aura lieu demain à 11h. Vous pourriez le gagner la moitié de la cagnotte tout en soutenant les soins palliatifs gratuits offerts aux familles de la Naudière réservés aux 18 ans et plus. C'est important. See you.

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C'est demain que commencent les mardis doux de Saint-Paul. Dès 18h15, il y a Colette Pirouette qui présentera un spectacle jeunesse avant de laisser la scène à Joël Vogue, on a pu voir dans Star Academy puis qu'on l'a bien aimé. Le rendez-vous est gratuit au parc Amiotte, situé au 150 rue Royale. Apportez votre chaise pour profiter d'une belle soirée country en plein air. Les yeux.

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5: Voici vos nouvelles, Arsenal Média. Il y a plus de peur que de mal à Charlemagne jeudi matin alors qu'une voiture volée a percuté un bâtiment abritant une garderie. Le tout s'est produit au CPE Blé d'Or, sur la rue du Sacré-Cœur. Heureusement, personne n'a été blessé dans cet accident, a indiqué Steve Toupin du service de police de Repentigny. Selon les dernières informations, les autorités étaient toujours à la recherche du conducteur qui a pris la fuite à pied. Les Lanaudois ont été bien servis en pluie au cours des derniers jours. En effet, entre 70 et 145 mm de pluie se sont abattus sur la région depuis lundi, selon Environnement Canada. La Naudière est ainsi la région ayant reçu le plus de précipitations. L'ex-maire de Terrebonne, Jean-Marc Robitaille, et ses collaborateurs n'en ont pas fini avec les tribunaux. La Ville pourra mettre la main sur la preuve amassée par l'UPAC afin de préparer ses poursuites civiles dans le but de récupérer l'argent dérobé aux contribuables, a dévoilé le Journal de Montréal. Le procès pour corruption de l'ancien maire avait avorté en octobre 2021 après que la juge eut prononcé l'arrêt des procédures. Une décision maintenue récemment par la Cour d'appel. Finalement, côté météo, à Joliette, ce soir et cette nuit, c'est partiellement nuageux avec 60 % de probabilité d'averse et un risque d'orage. Le minimum, lui, est de 17 degrés.

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